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1: 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Et puis on nous a volé les bobines suivantes. 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Il faudrait les écraser. Les presser pour en faire sortir du jus, du pu, les casser, les tordre, les frapper, les castrer, les piétiner, les mordre, leur cracher dessus, leur chier dessus, et enfin les dépecer pour voir un peu ce qu'ils ont dans le coffre. 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L'ennui donc. L'ennui cliché. Tout le monde s'ennuie. Mais je vais quand même raconter l'histoire.

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3: En 2009, les chercheurs Scott Wiltermuss et Chip Heath ont publié dans Psychological Science une étude montrant que chanter en chœur augmente la confiance en l'autre et favorise la coopération plutôt que la compétition. Mais comme cette opposition entre les attitudes coopératives et les comportements compétitifs vient de la littérature managériale, on pourrait s'étonner que ce duo conceptuel vienne servir un discours de valorisation de la pratique chorale. À moins que ce ne soit la preuve de la tendance contemporaine des valeurs professionnelles à imprégner toutes les strates de la vie sociale, voire de la vie privée. Dans le cadre de leurs études à l'ENSI, l'École Nationale Supérieure de la Création Industrielle, Luna Derrien et Léo Segon se sont interrogés sur la disparition du travail au sens de sa dissolution, à savoir si cette dissolution n'est pas la manifestation en creux du débordement du travail au-delà des espaces et des horaires du bureau. Ils ont réfléchi à cette question en créant des situations. L'une d'entre elles a consisté à organiser un after-work requiem en invitant le Sanofi Chorus à chanter le requiem de Mozart dans les nouveaux locaux du leader européen de la publicité, BETC. Ce métaclassique coopéré propose de prolonger réflexivement cet after-work en allant avec Luna Derrien et Léo Segon à la rencontre de quatre des

choristes Virginie Depuite, Laurent Boutron, Pascal Michon et Marie Thirion pour évoquer leur positionnement dans le chœur et dans l'entreprise. Et puisqu'il sera question d'engagement professionnel, nous irons également à la rencontre d'Armand Brisquadio, qui est professeur de gestion à la Haute École de Gestion de Neuchâtel.

0: Luna Derrien, Léo Second, bonjour.
1: Bonjour.
0: Vous êtes tous les deux étudiants à l'ENSI et c'est dans le cadre de votre diplôme que vous menez ensemble que vous êtes parti d'une espèce de constat sous forme de question. Est-ce que le travail n'est pas en train de disparaître?
2: On peut le résumer comme ça. Enfin, c'était un point de départ pour dire que le travail, et en tout cas aussi le bureau, avait un peu perdu ses formes identifiable et qu'il y avait une sorte de déversement de l'un dans l'autre et que le travail était un petit à petit en train de sortir du bureau en même temps que le bureau devenait un espace qui n'était pas dédié qu'au travail. On avait l'impression qu'aujourd'hui on était arrivé à une autre étape où le bureau prend des formes multiples avec un nouvel aménagement qui inclut donc la place du loisir avec des espaces dédiés à la restauration, au chant, à la culture. Aussi des formes virtuelles, le bureau virtuel ou même le bureau d'ordinateur. Donc c'est tout un peu ces micro-mutations, qui ne sont pas nouvelles et qui ont toujours été là, mais qu'on a essayé de saisir un peu à ce moment-là et on s'est dit que c'était une forme de disparition, en tout cas des formes un peu conventionnelles du bureau et du travail.
0: Et alors, pour les saisir, vous avez créé des situations, et c'est sous la forme de ces situations que vous avez nourri votre réflexion.
1: Oui, situations qui ont pris plein de formes, de l'ordre de la performance, de la résidence, parfois aussi des formes plus physiques, un jeu vidéo. Et celle qui concerne la chorale d'entreprise de Sanofi, c'était une situation qui se crée à partir du moment où, en s'intéressant à la question du loisir, on découvre qu'il existe des chœurs d'entreprise avec lesquels on n'était pas du tout familière, et on arrive à rentrer en contact avec celle de Sanofi, qui est ce géant industriel. On va de découverte en découverte, en apprenant que cette chorale a au programme cette année le Requiem de Mozart, qui est quand même la musique typique de la disparition. Et on les rencontre et on découvre aussi que cette chorale est composée majoritairement de retraités ou de personnes qui étaient d'anciens salariés de Sanofi, qui reviennent sur leur lieu de travail pour chanter, performer ensemble.
0: Alors on en a questionné quatre ensemble. Parmi eux, il y a en effet un retraité, deux pré-retraités. On va commencer par écouter Virginie Depuit qui précisément va dire à quel point quand elle va au cœur Sanofi, elle sort de sa vie professionnelle en même temps qu'elle re-rentre dans l'entreprise.
3: Durant toute ma carrière, que je n'ai pas faite que chez Sanofi, mais dans d'autres milieux et d'autres activités, j'ai toujours eu besoin, du fait de ce métier, d'avoir des espaces où je me sentais libre, où je déposais la panoplie de l'assistante pour vivre finalement des émotions à travers toute forme d'expression artistique. Et du coup, le chant s'est présenté à moi par une collègue lors d'une conférence dans les grands groupes. On se réunit parfois dans des auditoriums et elle me dit « Ah bon, mais viens, viens à la chorale !» Je dis « Mais attends, je ne sais pas chanter. J'ai chanté autour du feu, c'est tout, quand j'étais enfant. » Et puis je ne suis pas repartie depuis.
0: Parce que cette question-là de déposer la panoplie, on peut le faire en allant dans, j'allais dire, n'importe quel cœur. Et le fait de choisir un cœur qui s'appelle encore Sanofi, donc ça veut dire de déposer la panoplie, mais de garder l'étiquette. Et ça, c'est quelque chose qui questionne, parce que vouloir s'échapper de son travail, c'est évident. Mais de vouloir s'échapper tout en restant dans l'entreprise...
3: à vrai dire, ça a été une opportunité. Et moi, je saisis les opportunités. Donc, j'avais jamais eu la démarche de chercher un cœur.
0: Ouais.
3: Le cœur est venu à moi. Il était constitué. Ça facilitait aussi énormément le temps, puisque c'était sur le lieu de travail, à l'heure du déjeuner ou en soirée. Il y a aussi le mode de vie, les aspects personnels d'organisation familiale. Et donc ça aussi, une énorme chance. Et puis j'aimais le répertoire. Et surtout, j'ai découvert petit à petit que c'était un lieu où je découvrais des collègues que je ne connaissais pas. Moi, je suis donc travaillé au niveau des fonctions corporettes. Mais il y avait aussi des collègues de la recherche, il y avait des collègues d'autres métiers. Donc, on se réunissait, on se découvrait à travers nos voix, mais finalement, on ne parlait pas de travail. Dans les moments de pause, il peut arriver dans les moments que on parle un peu de travail ou du contexte très spécifique du moment, parce que l'entreprise évolue, elle a ses plans, elle a ses décisions stratégiques, et du coup, on se retrouve dans des situations où on se demande de quoi est fait notre avenir. Donc là, on peut un peu échanger, peut-être.
0: Parce que quand on regarde les fonctions anthropologiques du champ de travail, le fait de se donner du cœur à l'ouvrage, de sentir qu'on fait coopération et corporation, mais aussi de résister à une charge de travail trop lourde, peut-être des conflits de valeurs avec à certains endroits avec l'entreprise. Est-ce que ça traverse quelque chose de ce que vous sentez que vous partagez avec vos collègues choristes?
3: Oui, je pense que effectivement, on doit le vivre, mais on n'en parle pas forcément, parce que
0: vous en parlez à travers le chant, justement.
3: Voilà, on en parle à travers le chant. Mais effectivement, moi, l'entreprise est quelque chose de très bien, mais en même temps, c'est tellement complexe. Et je pense que ça fait presque 20 ans, je me dis qu'il faut réenchanter l'entreprise. Et c'est pour ça, dans ma vie globale, au-delà de mon travail, il y a toujours eu des moments d'émotion, de rêverie.
4: Parce qu'au sein du cœur, il y a des actifs qui sont donc salariés, qui travaillent, des pré-retraités. Chez Sanofi, on a la chance qu'on nous propose, sur la base de volontariat, de partir un petit peu en avance par rapport à notre retraite. On nous propose d'avoir 3 ou 4 ans de vacances. C'est sympa. Et après, il y a les retraités qui peuvent encore intégrer le... Et donc, vous avez une participation assez mixte entre ces populations-là. Je suis quand même encore dans la boîte. En fait, je ne sais pas si quelqu'un vous a déjà expliqué comment ça fonctionne. Vous avez les salariés Sanofi, les pré-retraités qui sont encore salariés Sanofi, mais qui sont en cessation anticipée d'activité, c'est-à-dire qui font partie de la boîte, ne travaillent plus. C'est un peu comme s'ils étaient en vacances, quoi, finalement. Exactement comme le statut d'une vacance d'été, sauf que, enfin voilà, quand vous partez 4 semaines en vacances, sauf que c'est pendant 4 ans. Et après, vous avez les retraités qui ne sont plus dans la boîte, mais qui ont été salariés Sanofi et qui peuvent continuer à chanter.
0: Mais là, vous parlez de l'appartenance à Sanofi, finalement, du point de vue du statut.
4: Oui.
0: Une question se pose, c'est qu'en est-il en termes de vécu? En quoi vous vous sentez sanofien quand vous êtes dans le cœur?
4: Ah, mais moi, de toute façon, j'ai toujours... D'abord, je suis chez Sanofi, et quand je dis j'y suis encore... depuis plus de 25 ans. Je fais partie d'une génération où, finalement, quand on a trouvé la boîte dans laquelle on était heureux et dans laquelle on peut évoluer, ben on y reste.
0: C'était pour la vie.
4: Ce n'est pas forcément ça que je pensais au départ. Il se trouve que ça s'est passé comme ça.
2: Après, c'est que la question, pour moi, du loisir et du temps libre, elle est différente. Et que si le loisir est intégré dans l'entreprise, ça donne quand même une perception... C'est-à-dire qu'on passe quand même symboliquement beaucoup de temps dans l'entreprise, alors que peut-être que les jeunes veulent vraiment mettre des barrières plus distinctes et c'est peut-être pas pareil d'être dans un cœur
4: à l'extérieur,
2: même si, comme vous le disiez, peut-être que vous ou plein d'autres choristes n'auraient jamais eu l'idée d'intégrer un cœur si ça n'avait pas été proposé par
4: Je pense qu'il y a de ça. Et puis il y a des gens aussi parmi les choristes de Sanofi qui font partie d'autres chorales, d'autres cœurs à l'extérieur. Et ça peut aussi arriver que certains passent un certain nombre d'années au sein du cœur et ensuite ailleurs. Mais ce que je vous disais quand je disais, vous me demandiez si quand on rentre dans le cœur, est-ce qu'on sort de l'entreprise, la réponse a été non. Maintenant, quand vous me dites effectivement, les jeunes, peut-être que ça les intéresse plus de faire des choses en dehors de l'entreprise parce qu'ils mettent des barrières. Ben finalement, on est à l'intérieur des locaux de l'entreprise, on fait partie de l'entreprise, donc c'est effectivement quelque chose de l'entreprise, mais ce n'est pas du travail. C'est ce que vous disiez tout à l'heure. On est quand même dans la notion d'un loisir ou de choses créatrices qui sont favorisées par l'entreprise dans le cadre des locaux de l'entreprise avec des collègues de l'entreprise, mais c'est quand même quelque chose qui fait partie du non-travail. Donc c'est probablement entre deux.

0: dans tous les conseils, il y a des grands moments, on essaye de faire du collectif, il y a des logos, il y a des moments, mais c'est pas forcément vécu. C'est pas forcément, je sais pas le mot intégré, mais l'appropriation, en tout cas, elle est peut-être faite à ce moment-là entre collègues pour se voir, pas forcément pour parler du sujet du moment, mais c'est un moment où l'entreprise accepte de nous réunir. C'est un peu
1: mais oui,
0: bizarre.
1: Ça veut dire que vous, tout en disant que vous êtes à réenchanter l'entreprise, vous n'arrêtez donc pas de dire que c'est un monde désenchanté.
0: Ah oui, je pense. Oui, enfin, ça dépend si on a conscience, voilà, de au moins de l'humaniser un petit peu plus, on le perd. Et alors, si on va un peu plus loin, de pouvoir le réenchanter. Et c'est dans ces moments comme le cœur Sanofi. Si les personnes comprennent vraiment, parce qu'on fait la démarche de venir, de comprendre ce qui s'y passe, puis on est anthropologue, là ils pourront capter quelque chose d'utile aussi pour l'entreprise. Parce que ça ne se quantifie pas, ça ne va pas dans les process de l'entreprise, c'est autre chose. Mais par contre ce lien-là, il est indélébile. Et il existait il y a longtemps, pas que chez Sanofi, mais dans le monde du travail, parce que les gens se côtoyaient et s'entraidaient. Aujourd'hui, on parle solidarité, mais enfin bon, fraternité, humanité, bon sens, enfin tout ça, voilà. On s'entraidait. Et les anciens qui sont là ont encore cette façon d'être et de penser que si ça a tenu, peu importe les heures supplémentaires, on était présents. On était très dévoués à son travail, non, c'était l'essentiel de sa journée aussi. Le monde a changé, c'est pas plus mal.

0: qui nous intéressait aussi beaucoup, je crois, c'est la question de quand s'arrête le travail et ce que ça représentait, de même pour toi qui a quitté Sanofi maintenant, de revenir sur ce lieu-là, de revenir sur ce qui était ton lieu de travail, ce que ça pouvait représenter. C'est quand même quelque chose, quoi, je trouve.
1: Alors, moi, j'ai beaucoup de plaisir à revenir sur mes différents lieux de travail. Pour moi, Sanofi, ça a été une aventure extraordinaire au plan professionnel et humaine, même si, encore une fois, il y a beaucoup de contraintes, que le monde du travail est quand même extrêmement rude, voire violent. Mais le fait d'avoir ces répétitions, en fait, c'est une parenthèse qui est dans un lieu qui est le lieu de l'entreprise. Mais moi, pour moi, je fais abstraction complètement du fait que ce soit chez Sanofi et avec l'association Sport et Loisirs de Sanofi.
0: Tu te sentais pas représenté et tu te sens toujours pas représenté Sanofi au moment où tu performes, où tu portes les couleurs de Sanofi
1: Si, quelque part, mais sans plus.
2: Parce qu'il y a le ruban, quand même.
1: Oui, bien sûr, il y a une identité visuelle qui est forte. On a chanté pour des événements de Sanofi à différentes occasions. Moi, je me suis revendiqué sanofien dès le début. J'ai eu plusieurs opportunités de changer d'entreprise pharmaceutique et je suis resté chez Sanofi justement pour ses valeurs et pour son approche de la dualité, de la compétition interne, même si c'était très difficile. Mais on avait une espèce de liberté par rapport aux initiatives qui s'est un peu perdue au cours du temps quand l'entreprise grossit. Parce que, quand une entreprise grossit, il faut des lignes un peu plus directrices et faire en sorte que tout le monde parle d'une même voix. D'ailleurs, moi, il y a un slogan de Sanofi que j'aimais beaucoup et que je retrouve par rapport justement au cœur Sanofi, avec la diversité des individus. Ce slogan ou cette devise, c'était « À chacun son ciel ». Bleu, l'horizon commun. Et j'ai toujours beaucoup aimé cette phrase qui montre d'un côté les individus qui avancent pour une histoire commune.
0: Et donc tu te sens encore sanofien. C'est marrant comme terme, sanofien.
1: Tout à fait. Je me sens encore sanofien. Je lis beaucoup de presse sur le développement des molécules chez Sanofi. Oui, non, c'est pour moi, ça reste... Et je ne le fais pas pour d'autres entreprises pharmaceutiques.
0: Et sur la question de l'appartenance ou l'identification à l'entreprise, toi, tu penses que c'est quelque chose de générationnel, c'est quelque chose qui existe encore ou c'est...
1: Moi, je pense que ça existe encore, alors beaucoup moins, parce que maintenant, les jeunes, entre guillemets, restent moins longtemps dans les entreprises. Je pense que la notion d'appartenance et d'identité à l'entreprise a beaucoup changé. Je crois que les jeunes aujourd'hui sont plus dans le présent, dans l'immédiateté. Ils sont plus à même à changer rapidement d'entreprise. Je crois que c'est une volonté peut-être d'afficher une indépendance, une certaine liberté, je ne sais pas. Là, bon, maintenant, je suis à la retraite et il y a beaucoup de collègues qui avaient 20, 25 ans, 35 ans de maison. Ça sera moins une réalité dans les années, enfin pour les nouvelles générations.
2: Luna Derrien, Léo Segond, ce que vous avez fait avec le cœur Sanofi, c'est de les inviter à un endroit où ils ne sont jamais allés, à chanter le Requiem de Mozart. Comment est-ce que vous avez monté ça, puis surtout pourquoi ?
0: Alors pour chacune des situations qu'on a essayé de travailler, plutôt que de se positionner en simple observateur, ce qu'on avait envie, c'était d'opérer quelque chose un peu de l'ordre de la révélation, presque comme en photo, donc d'assembler ou de provoquer un peu des déplacements. Et donc dans le cadre de cette opération-là, on a trouvé intéressant de déplacer le cœur, ce cœur d'entreprise, dans une autre entreprise, avec laquelle on avait réussi à rentrer en contact, qui est BETC. BETC, c'est une agence de publicité, hein, des agences leaders.
2: Qui fait partie du groupe Havas.
0: Ouais, qui fait partie du groupe Havas, donc grand leader européen de la publicité, qui venait il y a 3-4 ans de s'installer à Pantin, dans ce nouveau lieu qu'ils avaient appelé les magasins généraux. C'est un lieu aussi un peu symptomatique de ce débordement du bureau en lieu de vie, en lieu culturel, puisqu'ils ont pensé un lieu dans lequel il y a toujours des bureaux dans les étages supérieurs, mais au rez-de-chaussée, c'est un grand espace d'exposition dans lequel on reçoit du public, on y organise des performances, des concerts, des soirées, avec toute une programmation culturelle et une sorte d'inclusion aussi des Pantinois. Donc quelque chose, un lieu un peu particulier qui nous intéressait, qui parlait aussi de ce travail qui déborde. Et évidemment, le secteur de la publicité nous intéressait parce que c'est le secteur qui aujourd'hui travaille des récits, on produit notamment sur le travail. Et donc ça paraissait intéressant de les déplacer là, et peut-être de se faire se confronter aussi deux mondes, entre un monde qui est celui de Sanofi, de la science et de tout ce à quoi se rapporte la science, et un monde de la publicité, qui parfois se pense un peu science aussi, et un monde de la publicité très jeune, branché, cool. Et dans ce lieu-là, ils ont invité un certain nombre de designers, d'architectes un peu stars, à repenser, à imaginer ce que serait le futur du travail. Donc ce lieu, BETC, c'est aussi un espace dans lequel tout l'aménagement des bureaux parle aussi de cette disparition du bureau classique.
3: C'est un bâtiment qui a presque été pensé comme une ville, en fait. C'est des sortes de... Déjà, c'est un ancien bâtiment industriel, des anciens magasins, qui a ensuite été abandonné pendant des années et qui est devenu ce qu'ils appelaient la cathédrale du Graff. C'était ce grand paquebot au bord du canal qui avait été recouvert de tags jusqu'au moindre centimètre. Et ils en ont refait une sorte d'autre cathédrale, mais plutôt de verre, quoi, avec des bureaux libres, plus attitrés. C'était un peu trop évident de le faire dans l'espace où ils font déjà des expositions. Et dans les bureaux, il y avait cette salle, cet auditorium, qui est la plus grande salle de réunion de ce bâtiment, où il y avait donc une sorte de micro-auditorium qui, avec en fond, comme un décor, la salle de réunion. Et ça nous paraissait un peu plus troublant de le faire à cet endroit-là.
2: Parce que votre geste de faire venir le cœur Sanofi dans BETC, ça va aussi mettre en exergue le fait que ce cœur, quand il se déplace, vient avec un bandeau qui signifie bien « on est de Sanofi » et donc ça en fait, quand bien même c'est une activité complètement extérieure à l'entreprise, quand même un support de la marque. Et donc il y a un effet vitrine comme ça qui est très fort, quoi.
3: Oui, ils se mettent en publicité dans cette entreprise elle-même
2: dédiée à la publicité.
0: Ouais. Et toutes ces petites opérations de ce que les chercheurs appellent publicitarisation, ça c'était des choses qui nous intéressaient beaucoup et qu'on a découvert dans un parcours un peu annexe qu'on a fait au CELSA, qui est l'école de communication de la Sorbonne. Et donc de voir ce cœur auto-initié par les employés de Sanofi au sein de l'entreprise, ensuite porter les couleurs haut et fort, les couleurs de l'entreprise, ça parlait un peu de récit de soi, mais aussi de récit de l'entreprise, et de mise en communication, et oui, de publicitarisation, et ça nous paraissait intéressant, et ça paraissait résonner avec le lieu dans lequel on les invitait.

0: Donc, j'entends dans ce que vous dites qu'il y a une compression permanente de l'effectif à Sanofi. Donc, j'imagine que pèse sur chacune des salariés la peur d'être viré à tout moment. Est-ce que ça peut être une des motivations d'intégrer les cœurs? Parce que j'entends que vous, dans votre cas, il y a quelque chose de réparer une certaine, d'un rapport à l'identité professionnelle dans le fait d'aller chanter dans ce chœur. Est-ce qu'il y a d'autres choristes qui vont faire peut-être une sorte d'excès de zèle envers Sanofi?
1: Non, le chœur n'a absolument rien à voir. Moi, je le mettais sur mon CV, parce que voilà, c'était une façon
0: quand
1: de
0: même
1: me faire connaître.
0: Ah oui.
1: Et que de diffuser, on a quand même eu, bon, au niveau management, des personnes qui, le président actuel venant d'AXA a aussi un cœur chez AXA, un partenariat avec la Philharmonie, donc il a été sensible. Voilà, on a quand même, faut trouver toujours des sponsors comme ça, comme on dit en entreprise, mais pour le cœur aussi. Donc c'est un peu la même méthode que n'importe quel projet, quoi. Il faut y aller.
2: Est-ce que ça peut devenir un espace où on s'organise aussi collectivement le cœur? Et peut-être que c'est trop exagéré, un espace de résistance, mais un espace où on...
1: Non, je ne pense pas que ça soit la mort.
2: C'est pas
1: moi,
2: je n'ai
1: pas ça à l'esprit. C'est un lieu de musique. Je pense que c'est vraiment ça. Non, il n'y a pas... Vraiment, je ne vois personne qui ait eu une attitude comme ça en termes de résistance dans cette démarche-là. C'est vraiment une bulle. Une bulle merveilleuse. Et aller dans l'entreprise et... Profitons-en et puis faisons-la vivre aussi. Mais faisons en sorte de la maintenir, parce qu'il y a des bâtons dans les roues. Voilà, l'entreprise, elle est réelle, elle est économique. Donc nous, les non-actifs, comme on dit, pré-retraités, retraités, etc., on ne peut plus accéder une fois par semaine sur un site pour chanter. Alors, il peut y avoir plein de raisons différentes. La réalité, elle est là. On n'est pas admis. Et même moi qui suis encore payée par Sanofi, donc encore aux effectifs. On n'est pas admis pour venir chanter. Bon, donc on a trouvé, il existe des paroisses. Et donc la paroisse à côté a une salle et on loue. Donc on rajoute au budget un petit peu, voilà, une salle.
2: Pourquoi c'était important de prendre votre indépendance tout en gardant le nom Sanofi?
1: Ah oui, parce qu'on appartenait à l'association des activités sportives et sociales de l'entreprise, dont le bureau est quand même plus orienté sport, beaucoup moins musique classique, encore moins. Et vu le budget que le chœur nécessite, c'était pas vraiment en adéquation aussi, ça devenait trouver, non pas d'appétence particulière, trouver que le cœur prenait beaucoup de place aussi. Et puis, il y a des statuts, hein. Donc c'était aussi la possibilité d'être plus libre aussi si l'on veut se produire autre part. Alors, avec en accord, bien sûr. Mais par exemple, en fin d'année, on aimerait chanter dans un hôpital. Voilà. Que le cœur Sanofi est en laboratoire pharmaceutique, là, ça fait sens aussi d'aller chanter, voilà, dans des hôpitaux, pourquoi pas une maison de retraite, enfin, je sais pas, là, il y a un bureau qui s'est constitué, les idées, ça permet aussi de réagiter un peu les cerveaux et se dire, mais qu'est-ce qu'on pourrait faire? Se permettre peut-être de le dire et puis de voir.

0: C'est quoi votre rapport au Requiem de Mozart?
1: La question est difficile. Alors, je vais être honnête, dans tout ce que nous avons chanté, il y a bien sûr des œuvres qui m'ont beaucoup plus touché. Je dirais en numéro un, c'est le Requiem de Fauré, où j'ai ressenti beaucoup d'émotions, et en deuxième, c'est le Requiem de Mozart, effectivement. Bah, parce que c'est Mozart, je crois que avec l'auréole qu'il y a et l'histoire même du Requiem, son histoire dramatique en fait.
2: Mais parce qu'il y a quand même des signes, enfin le signe de ces pharmaciens ou cette entreprise pharmaceutique qui chante la musique de la disparition, c'est vrai que c'était... Nous, quand on a découvert ça, on s'est dit, ah, c'est quand même quelque chose.
1: Oui, oui, oui, non, bien sûr. Après, bon, je pense qu'on peut essayer de trouver des motifs ou des parallèles par rapport au monde de l'entreprise, par rapport aux quatre piliers de valeur de l'entreprise ou plus. Enfin, voilà, je ne pense pas que le choix d'une œuvre ou de deux ou trois œuvres par saison est fait en fonction de ce que l'on veut dire de l'entreprise Sanofi. Nous sommes sanofiens, ou anciens sanofiens, sanofiennes, mais je ne crois pas qu'on cherche à porter un message particulier en choisissant le Requiem de Mozart ou une autre œuvre.
2: Oui, moi je me pose juste la question de ce que ça signifie de chanter du répertoire sacré, peut-être plus ancien, quand, en tant que marque, on parle de modernité. Mmh. Est-ce que des fois, il pourrait avoir un conflit à un moment entre ces choses-là ou pas du tout ?
3: Alors, quand on a chanté, par exemple, pour la Sanofi Cup, on a chanté du Queen.
2: Ah oui.
3: Voilà. Alors, c'était juste deux chansons, mais voilà, François nous a appris... Et a rassemblé un groupe qui était constitué de membres du chœur Sanofi, mais d'autres, on a fait un appel plus général en se disant, bah, tout, c'est pas notre répertoire habituel. Il y a certainement d'autres collègues qui sont venus. Et donc, l'ambition de Sanofi Chorus, c'est aussi de pouvoir se dire, on a entre guillemets un événement phare qui est voilà, le concert annuel de musique sacrée qu'on prépare pendant l'année, mais aussi donner la possibilité à des petits événements autres de se greffer sur le dispositif. Donc, on va avoir un concert de Noël à l'hôpital Saint-Joseph. Mais si jamais il y avait aussi un événement sportif où on nous demande un autre répertoire, il n'y a pas de raison qu'on ne puisse pas l'ouvrir. Et il n'y a pas aussi de raison non plus qu'on le réserve à ceux qui se sont inscrits au chœur Sanofi en début d'année. Non, justement, on pourrait potentiellement faire adhérer des personnes à ce dispositif à tout moment, pour peu qu'on respecte l'engagement validé pour assurer un événement donné.

0: Parce qu'il y avait quelque chose de cocasse à voir un chœur d'une entreprise pharmaceutique chanter une messe des morts.
1: Ah oui. Non, mais ça, après, derrière, effectivement, vous avez raison, il y a des symboles derrière. Mais le Requiem de Mozart, c'est certes, c'est une messe des morts, mais c'est une œuvre extrêmement innovante. Et pour l'époque, et Mozart, quand il a composé cette œuvre, alors c'était une commande, c'est sûr, mais il y avait aussi des choses très, très innovatrices. Ce n'était pas que du classique, il y avait des airs d'opéra, il y avait des choses très, très osées. Alors oui, le contexte, c'est ça. Mais nous, alors, moi je vous savais, la beauté de la musique dépasse aussi parfois les symboles, et ça ne me pose pas de souci de me dire que de chanter une messe des morts, du moment que c'est beau comme c'est beau. Bon, voilà, ok, il y a ce symbole-là, mais bon, voilà, et puis la mort, ça n'est qu'une étape.
0: Parce que Mozart, il n'a pas écrit seul, puisqu'il est mort.
1: Oui, pardon.
2: De fatigue, il s'est épuisé au travail.
0: Ah, oui. C'est un gros burn-out, ouais.
1: Ah, oui, tout à fait, absolument. Non, mais là, on parle de ça parce que ça fait partie des sujets importants de l'entreprise. Mais justement, je pense que le cœur et d'autres activités sont aussi, ce que vous disiez, l'investissement dans le travail. Mais ça, je pense que c'est quand même une entreprise qui fait beaucoup de choses là-dessus. Très attentive à ça.
3: Et question sûrement un peu orientée, mais est-ce que ta présence dans le cœur participe de ta productivité en entreprise?
4: Si elle a participé dans la productivité? Non, je ne pense pas. Je ne pense pas.
0: Ça ne rend pas plus performant de se faire un petit requiem à l'heure du déjeuner?
4: Si, je pense que ça donne une énergie. Oui. Si, peut-être, dans ce sens-là. Ça donne une énergie, puis une satisfaction. Donc, effectivement, si on retourne au bureau, même si on a une réunion, etc.
0: On l'aborde mieux.
4: On l'aborde sûrement mieux, oui, tout à fait. C'est comme pour la sophrologie. La sophrologie, c'est un peu dans l'autre sens, quoi. Il faut arriver à se détendre en début de séance, parce qu'on a quitté en courant une réunion ou une action. Et c'est pas forcément facile de trouver la détente pendant l'heure. Mais effectivement, c'est reposant, c'est dynamisant. C'est une satisfaction personnelle. Donc, c'est vrai, dans ce sens-là, oui, ça peut contribuer à la productivité et au bien-être dans l'entreprise, ce qui est important. Parce que ça, je suis persuadé que des salariés malheureux ou pas motivés ne sont pas productif.
0: Est-ce que le fait que le cœur désormais porte le nom de l'entreprise avec Sanofi Corus, ça change aussi les enjeux ou ça officialise quelque chose de la liaison entre l'activité de l'entreprise et l'activité du cœur?
5: Alors déjà, le fait d'être affilié aux activités de sport et de loisirs de Sanofi, de toute façon, on avait déjà une étiquette qu'on portait à l'extérieur de cœur d'entreprise liée à Sanofi. Donc, le nouveau positionnement qu'on a aujourd'hui, c'est un positionnement qui se dissocie de l'ensemble des activités de sport et de loisirs pour ne porter que sur la musique, mais s'adresser aux Sanofiens et Sanofiennes du monde entier, en fait.

0: Et je pense qu'en fait, il y a aussi des articles dans la presse qui valorisent ce dispositif de chorale d'entreprise. Voilà, alors on parle de l'aspect RH, mais on pourrait aussi parler de l'aspect santé mentale. Aujourd'hui, on a quand même les changements qu'on a dans le milieu professionnel sont quand même très très importants. Les gens ont bien conscience que si le tournant de l'intelligence artificielle est manqué, c'est potentiellement l'ensemble de l'entreprise qui se trouve mise en difficulté. Donc il y a quand même une grosse pression de la part des dirigeants aussi, qui doivent aussi mettre en œuvre cette... et accompagner ce tournant. Et le fait de faire de la musique ensemble contribue aussi à préserver cette santé mentale, parce qu'on fait des exercices de respiration, de relaxation, on apprend à poser sa voix, à la fin des répétitions, on a vraiment rechargé les batteries, quoi. Donc
1: c'est vraiment une arme anti-burnout avérée.
0: Oui. Il y a même des essais, enfin il y a même des publications scientifiques qui documentent l'effet bénéfique en fait du chant sur la santé.
1: Mais qu'en est-il de l'instrumentalisation de ces effets bénéfiques par une entreprise ? Parce que finalement, c'est à ça que ça revient.
0: L'entreprise en fait, elle a tout à y gagner à avoir des salariés en bonne santé. Donc moi, à partir de ce moment, oui. Ce point de vue-là, j'ai pas d'objection à ce que l'entreprise communique et nous rende visible, puisque de toute façon, on est bien.
1: Parce qu'on s'interroge quand même sur les effets de collusion qu'il peut y avoir entre l'engagement dans l'entreprise et l'engagement dans le cœur, puisque de fait, ce sont quand même deux engagements différents. Et c'est une question que j'ai posée à Armand Brice-Quadio, qui est professeur de gestion à la Haute École de gestion de Neuchâtel. Je vous fais écouter la réponse.
2: On peut être engagé envers Sanofi en tant qu'entreprise, en tant que marque, mais on peut être aussi engagé envers un certain nombre de valeurs qu'on retrouverait et chez Sanofi et dans une autre entreprise. Donc du coup, il y a une cohabitation de ces deux ancrages de l'engagement avec notamment chez certaines personnes une forme d'engagement qui prédominerait sur les autres. Et en général, on retrouve chez les employés super engagés des formes d'engagement, un niveau d'engagement faible au niveau organisationnel. Mais par contre, et c'est certainement le cas de certaines personnes chez Sanofi, un engagement envers une autre ancre, qui est les valeurs par exemple, qui peut être plus importante que ce qu'on attendrait de quelqu'un qui travaille et qui est attaché à une entreprise.
1: C'est-à-dire donc, je suis salarié de Sanofi par exemple, je me dis que c'est une entreprise philanthropique et puis au cours des réunions dans lesquelles je vais être impliqué, je me rends compte que ça résiste un peu, qu'il y a aussi quand même des enjeux économiques qui viennent peut-être un petit peu ternir cette philanthropie, alors je vais la chercher dans le cœur où là elle est à plein régime.
2: Exactement. L'idée, c'est que la personne, avant tout, elle a une encre dominante d'engagement.
1: Ouais.
2: Donc, qui est certainement, je suis engagé envers un certain type de valeur. Et puis, à partir du moment où il y a un décalage entre ces valeurs et puis ce qui est vécu réellement dans l'entreprise, je vais avoir développé des stratégies de compensation. Et si ces stratégies de compensation ne sont pas suffisantes, alors je vais rechercher une autre entreprise dans laquelle je peux vivre cet attachement à la philanthropie.
1: Parce qu'en effet, les salariés de Sanofi se définissent volontiers comme des sanofiens, donc développent quand même ce vocabulaire qui atteste d'un esprit de famille, mais on a l'impression que de devoir prolonger le fait d'être sanofien dans une activité qui elle-même n'est pas estampillée comme professionnelle aide en quelque sorte à le rester ou à l'être mieux.
2: Exactement, ça c'est l'une des stratégies les plus courantes, c'est-à-dire qu'on va trouver dans l'extra-professionnel de quoi souder et consolider le professionnel. Et le fait d'utiliser un langage commun comme sanofien, d'avoir des codes, des symboles, parfois ça peut être un code vestimentaire.
1: Effectivement, il y a un ruban violet qui dit bien que c'est le cœur de Sanofi et non pas le cœur d'AXA Assurance. Ouais.
2: Justement, pour aller structurer et puis consolider le sentiment d'appartenance, même si on n'est pas en train de faire une activité intrinsèquement liée à l'activité principale de Sanofi.
1: Ouais. Et donc ça peut participer à plein régime, voire encore plus à ce sentiment d'appartenance.
2: Exactement, ça peut participer à développer de la fidélité chez les collaborateurs, parce qu'ils restent essentiellement pour ça, à côté d'un job qui peut paraître alimentaire, mais qui est plus riche en raison de cette participation à ce cœur.
1: Depuis quand est-ce que dans les ressources humaines, on thématise les questions d'appartenance et les questions d'engagement ?
2: Depuis les années 80, ouais. Sauf que l'erreur qu'on a commise jusqu'ici, c'était de considérer que le sentiment d'appartenance était avant tout un sentiment d'appartenance intrinsèquement attaché à l'entreprise. Alors que à l'intérieur de la boîte entreprise, il y a un attachement aux collaborateurs, aux collègues, aux chefs, à des valeurs, à une certaine qualité du travail. Et puis, dès lors que les gens ne trouvent pas ces différentes formes de loyauté, ils vont aller chercher un autre travail. Ils vont passer d'entreprise en entreprise, justement à la recherche de cet élément très, très, très fort qui les porte finalement dans leur vie professionnelle.
1: Parce qu'il y avait dans les années 50 un auteur qui s'appelait Herzberg qui faisait la distinction entre les facteurs de satisfaction et les facteurs d'insatisfaction. Il avait pu observer à quel point des facteurs d'insatisfaction pouvaient créer de la démotivation presque encore plus forte et même d'enrayer des facteurs de satisfaction, eux, très forts.
2: Là, on est sur une théorie de la motivation, une façon d'expliquer pourquoi les gens travaillent. Et puis, les chercheurs autour des années 80 ou 90 qui se sont intéressés à ces questions se sont inspirés des travaux d'Herzberg, de Maslow et autres pour essayer d'expliquer la loyauté, notamment la loyauté dans des environnements de type hôpital où on sait que le travail est dur, mais dans lesquels les gens restent quand même. Et donc, ils ont créé ce concept d'engagement organisationnel pour expliquer pourquoi les gens restent attachés, épousent des valeurs de l'entreprise, s'identifient à l'entreprise et puis restent dans l'entreprise très, très longtemps. Sauf que l'erreur fondamentale, originelle, ça a été de dire que la seule ou la principale forme d'engagement, c'est l'engagement organisationnel, alors qu'on trouve en réalité, et ça c'est une littérature autour de 2019 jusqu'à maintenant.
1: Ah, c'est vraiment récent.
2: Des multiples formes d'engagement, c'est ça.
1: Et donc les cœurs d'entreprise par exemple intéressent les chercheurs de votre discipline ?
2: Tant que c'est une activité qui fédère les énergies, qui permet aux gens d'apporter d'autres compétences au service de l'entreprise, oui, et dans la mesure où ça permet de créer un corps social, ce qui est très important pour éviter les conflits, pour que les gens se connaissent et pour qu'ils travaillent mieux ensemble.
1: Qu'est-ce que vous pensez de cette mise en perspective d'Armand Brice-Quadio ?
0: Oui, je la partage tout à fait. J'aime bien cette idée d'ancre. Parce qu'effectivement, oui, il y a un ancrage par cette affinité qu'on a avec la musique. Au-dessus, ça bouge. Effectivement, il y a l'environnement de travail change, les plans sociaux peuvent s'enchaîner, etc. Et le fait d'avoir ce dispositif qui court en fait de tout, nos saisons commencent de septembre et vont jusqu'au mois de juillet. On s'engage en septembre et on passe l'année ensemble. Eh bien, bien souvent, en fait, le fait d'avoir ne serait-ce que déjà ce temps d'une année fait que parfois les choses en une année vont s'apaiser, vont pouvoir avoir évolué. Soi-même, on aura aussi évolué. Donc, on a aussi besoin de ce temps long, donc cette ancre, pour ne pas juste se dire « Oh ben ça me plaît pas, je vais aller voir ailleurs ». Non, il faut qu'on puisse prendre le temps de se poser. Et je pense que le fait d'avoir, par exemple, un programme musical qui nous tient, qu'on a envie de donner en concert à la fin de l'année, fait qu'on va peut-être, l'obstacle, on va pouvoir le passer autrement.
3: Ah, si l'entreprise, me semble-t-il, met en place ces espaces-là, elles ne le font pas par charité. Elles ont un but et elles voient un intérêt professionnel de rentabilité, productivité.
1: Oui.
3: C'est l'entreprise, c'est pas un gala de charité, c'est sûr.
1: Mais parce que vous parlez de plans sociaux, alors ça me donne l'image de situations quand même étranges où on aurait un cœur avec des retraités qui incarnent des parcours de carrière où ils ont été sanofiens presque depuis leurs 25 ans jusqu'à leurs 65-70 ans et qui viennent chanter le Requiem de Mozart devant des gens qui sont potentiellement entre deux vagues, comme vous dites, qui sont pas sûrs d'être sanofiens dans un an ou des choses comme ça.
0: Oui, ça arrive.
1: Ça doit être étrange comme situation alors.
0: Bah, en fait, justement, effectivement, ces retraités arrivent avec cette énergie aussi, parce qu'il y a des œuvres...
1: Ils incarnent une stabilité qui est plus possible dans l'entreprise, de ce que je comprends.
0: On est d'accord, ils incarnent un monde qui n'est pas forcément celui d'aujourd'hui. Il peut y avoir un décalage, mais il est vrai aussi qu'il y a des Sanofiens qui sont là et qui ne savent pas si leur poste sera maintenu à la fin de l'année. Voilà, et personnellement, vous savez, effectivement, moi pendant l'année dernière, j'ai été affectée par un plan social, puis par une classification de mon métier en métier sensible, etc. Alors je n'ai pas directement impacté, c'est-à-dire que mon poste en lui-même n'était pas supprimé, mais ce sont quand même suffisamment de signaux pour se dire, il y a un risque, tant qu'à faire, je vais prendre les devants et je vais me réorienter. Voilà, parce qu'effectivement, je pense que s'il n'y avait pas eu le cœur Sanofi, j'aurais cherché un job à côté de chez moi. et voilà. Et c'est vraiment la musique qui m'a retenue à Sanofi.
4: Et on voit bien tout ce que vous y gagnez, vous. Qu'est-ce que l'entreprise y gagne, selon vous ?
5: Alors ça, c'est une très bonne question. Parce que je ne pense pas que l'entreprise y gagne tellement. Et je ne suis pas sûr que l'entreprise fasse énormément de choses pour... la développer ou en faire de la promotion, entre guillemets. C'est pas quelque chose qui fait partie de...
1: Parce qu'il y a une étude américaine des années 70 qui a eu une grande postérité qui a montré que des enfants qui pratiquent le chant choral par rapport à des enfants qui ne le pratiquent pas sont à l'arrivée plus coopératifs que les autres qui sont plus compétitifs, selon cette espèce de duo conceptuel là, qui a été très nourri par les théories de la négociation et du management. Si bien qu'on pourrait tout à fait imaginer que l'entreprise y gagne de rendre tous les participants de cette chorale plus coopératifs qu'ils ne le sont sans cette activité.
5: D'accord. Mais je ne suis pas certain que chez Sanofi, il y ait cette conscience-là. Je pense qu'à la fois, c'est quelque chose que l'entreprise a accompagné par le biais de l'activité de loisirs. En fait, Sanofi s'était intégré dans les loisirs, le sport et d'autres activités. Bon, maintenant, on essaie de le faire un peu évoluer différemment. Je ne sais pas de quoi l'avenir sera fait. Hein. Je n'ai pas l'impression qu'il y ait une vraie volonté de développer, de poursuivre, si ce n'est de nous accompagner. Mais c'est un petit peu quand même... Ils ne vont pas nous empêcher de le faire, on va dire. Maintenant, de là à le promouvoir ou à le développer dans le sens que vous évoquez, c'est-à-dire de se dire c'est un vrai atout pour pouvoir développer des compétences ou des comportements professionnels, je ne pense pas.
1: Parce que d'un autre côté, vous dites bien que ce cœur existe parce que Sanofi le veut aussi, et que s'il ne soutenait pas, vous ne le feriez pas seulement tout seul, quoi.
5: Mais je pense que ce serait difficile, j'espère que ça n'arrivera pas, mais si jamais ça devait arriver dans l'avenir, que Sanofi ne soutienne plus fasse d'autres choix, je crains que le cœur, effectivement, n'existe plus. Donc oui, Sanofi le soutient, mais je pense que c'est plus une activité parmi d'autres. Mais je ne suis pas certain qu'il y ait une conscience aiguë au sein du top management de Sanofi de ce que ça peut vraiment apporter de plus. Maintenant, c'est...
6: Et est-ce que vous avez vu des changements par rapport plus aux nouvelles générations de ce rapport au travail en termes d'engagement, de croyance dans l'entreprise ? Est-ce que vous pensez que c'était plus fort avant ou...
5: Je pense que c'est différent, mais alors pour le coup, si je me refocalise sur le cœur, il n'y a pas beaucoup de jeunes. Mais c'est vrai que dans les équipes que j'ai dirigées, les plus jeunes, souvent ont une approche du travail qui est effectivement différente aujourd'hui. Et pour moi, ce n'est pas forcément quelque chose où ils sont moins engagés, mais ils sont engagés différemment. Et moi, j'y vois quand même le côté positif de ce que je n'ai pas vécu moi. C'est-à-dire, moi, je suis un peu d'une génération un peu... où j'étais à fond dans le travail, peut-être un peu stacanoviste. Et finalement, sa vie personnelle, c'est quand même important. Et c'est dommage, quelques années après, de se dire « Ah, ça aurait été bien de pouvoir faire plus d'équilibre. » Et là, dans les jeunes, que ce soit dans l'entreprise ou autour de moi, en dehors de l'entreprise, je me rends bien compte quand même, les générations actuelles sont beaucoup plus attentives à préserver ou à s'investir aussi dans leur développement personnel et ce qui est important pour eux dans leur vie. Et ça ne veut pas dire que leur travail est moins important, ça veut dire qu'il prend une place différente dans leur vie Et je pense que, moi je suis assez... Je suis assez admiratif de la façon dont les jeunes arrivent aussi à se positionner en contre par rapport à une génération comme la mienne qui était beaucoup plus à dire « faut aller au bout, faut être au top tout le temps et parfois aller trop loin ». Et nous, on a même dans l'entreprise eu des moments où ça a été compliqué parce qu'il fallait qu'on réfrène un peu certains qui allaient trop loin. Notamment, je me souviens au moment du Covid, il y a eu des moments où il a fallu vraiment beaucoup cadrer les choses pour que les gens ne partent pas trop en burn-out ou fassent des choses aillent au-delà de leurs limites. Et je trouve que la jeune génération y arrive mieux. Alors, pas tous, évidemment, mais je trouve qu'il y a une tendance de fond qui va dans ce sens-là. Et je trouve que c'est plutôt bien, moi.

Mais dans votre formation à l'ENSI, au design, comment est-ce qu'une démarche comme faire venir le cœur Sanofi dans le local de BETC et scruter les interactions que ça produit va augmenter vos compétences?

0: cette intervention chez BETC, lieu pensé par des designers qui se confrontent au réel, dans laquelle la plupart des propositions en fait sont mises à l'écart ou rejetées par les employés. Ça nous paraissait être une confrontation au réel de ce que produit le designer, assez intéressante et qui racontait beaucoup des fois du côté hors-sol que pouvait avoir le designer. Et donc la question de créer des situations nous paraissait être aussi pertinente que de créer des objets, que la forme des situations est aussi intéressante que la mise en forme d'objets.
1: Et après, je pense que ça s'est aussi fait un peu progressivement, c'est-à-dire qu'on savait que on avait envie de s'interroger sur le travail, on ne savait pas trop vraiment comment. D'ailleurs, on t'avait rencontré quelques mois auparavant et on n'était pas à ce stade-là. Et puis, on s'est dit qu'il fallait qu'on sorte en tout cas du cadre de l'école, de notre propre discipline, qu'on aille rencontrer des gens. Puis ensuite, notre objet d'étude est devenu le bureau parce que c'était un peu le point de rencontre entre le travail et le design. Et c'est sûr qu'on avait d'abord envie d'observer et de s'interroger sur ce qu'était le bureau avant même de pouvoir proposer, si on voulait le faire ou pas, un objet ou une plus attendue par rapport à notre discipline. Parce que déjà, le temps court du diplôme et notre non-expérience du monde professionnel et encore moins du bureau, on trouvait que c'était un peu... C'était pas juste, quoi, de proposer un...
0: Ça aurait été déplacé.
1: Ouais, ouais, d'imposer... Enfin, parce qu'il y en a qui proposent, mais il y en a aussi qui imposent, quoi, un objet à des millions, enfin, des milliers de personnes, quoi.
2: Et là, vous aurez une belle bifurcation. C'est comme si vous demandiez à tous les designers futurs où est-ce que, dans votre bureau, on peut chanter le Requiem de Mozart.

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0: 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Je vous emmène au bord du Rhône. Entre Valence et Lyon, dans le département de l'Isère, à Sablon, direction la résidence d'artiste Molly Sabata. Où l'exposition Quasi nous ouvre un regard sur les matières qui interagissent pour faire surgir les œuvres. Exposition à découvrir jusqu'au 31 octobre.
1: Bienvenue à Molly Sabata, et particulièrement dans l'exposition des 99 ans de la résidence d'artiste qui s'intitule Quasi.
0: Joël Riff, commissaire d'exposition.
1: C'est une exposition plutôt sculpturale, ou en tout cas où la matière est transformée, elle est pétrie, elle est touchée. Et je pense que c'est important, comme toujours aussi dans les expositions à Molly Sabata, de partager Molly et ses spécificités. Et Molly Sabata approche du siècle et est toujours malléable, humide, mouillée. On peut se souvenir de l'étymologie de Molly Sabata qui pourrait dire « mouille savate ». On est les premiers à se faire inonder ici, dans le coin. Et du coup, c'est une image qui est toujours très précieuse pour décrire Molly Sabata, un endroit flexible, un endroit souple, une céramique avant cuisson. C'est vraiment notre dynamique de travail ici, parce qu'on reçoit donc pratiquement 25 résidences par an et qu'on se rend compte qu'on ne rentre pas les humains dans des cases, on les construit avec eux et elles autour de chaque projet. Donc c'était vraiment essentiel, je pense, avant cette célébration anniversaire, de revenir sur cette, vraiment cette caractéristique. Et je pense qu'on est toute l'équipe, 5 personnes, à travailler pour rester mouillé.
2: Impliqué.
1: Exactement. Et encore une fois, vraiment malléable. Et je pense que cette première salle, elle est assez flagrante par rapport à cette description.
3: Oui, parce que quand on arrive, on voit ces portes et ces volets qui sont d'un verre passé dans le temps. Et on rentre justement dans une première salle. Et cette première salle, tu peux nous la décrire avec déjà une œuvre monumentale sur la droite.
1: Un grand relief qui est une œuvre de Natacha Mankowski qui a déjà pas mal circulé dans le monde. Elle a été réalisée dans un jardin, pas celui de Molly, mais un autre, d'où des couleurs, des pigments, des terres.

0: ont été cueillis et avec différentes huiles végétales transformées en pastel qu'on n'utilise pas pour dessiner, mais là carrément pour composer un grand relief. Effectivement, il y a une gamme verte flagrante quand on arrive. Le vert, on parle parfois ici d'un vert véronèse, donc ça ouvre vers d'autres horizons encore, mais c'est vrai que c'est un vert manifeste. Et ce verre, il résonne aussi avec cette grande céramique de Raphaël Sabatier. Alors, je ne l'ai pas précisé, mais Natacha Mankowski est une artiste française basée à Amsterdam. Raphaël Sabatier est une artiste française basée à Lyon et diplômée des Beaux-Arts de Lyon. J'aime bien rappeler aussi qu'en termes de commissariat ici, je ne me force pas à inviter des artistes diplômés des écoles de la région, mais je me force à les rencontrer. Et je trouve ça essentiel de pouvoir témoigner des formations et des carrières qui se mettent en place dans le paysage vraiment immédiat. Et on se rencontre et assez souvent, des collaborations naissent. Donc là, je suis très heureux de recevoir, et d'ailleurs c'est elle qui nous reçoit dès l'entrée, cette grande sculpture de Raphaël Sabatier. Qui est vraiment, faut l'imaginer, immense par rapport à la céramique. Une céramique, elle sort toujours d'un four. Donc dès que vous voyez une céramique, il faut comprendre qu'il faut un four aussi grand que ça. Et là, c'est vraiment les ressources de l'École des Beaux-Arts de Lyon qui a permis à l'époque, 2021, Raphaël était en quatrième année, à produire cette grande sculpture.
1: Oui, parce que cette sculpture, elle fait peut-être 1m30 et on peut vraiment passer tout autour. Et elle a plusieurs aspects géométriques avec une ligne verticale, mais aussi une horizontale, ce qui permet de montrer des directions différentes. Et on peut imaginer en effet ce four assez monumental qui a pu accueillir cette œuvre.
0: Et qui nous accueille à l'arrivée. Alors, 3 photographies, 2 dans cette salle, 1 dans la suivante, puisque vous allez voir, sur les 5 salles de l'exposition, on a parfois des œuvres qui font trait d'union entre des passages. Là, c'est des œuvres auxquelles je suis très attaché aussi. Ça a d'ailleurs été les premières œuvres à partir desquelles j'ai construit l'exposition. Il s'agit de 3 tirages récents, mais d'œuvres de 1951, prises de vue en 1951, Agnès Varda, qui photographie son amie Valentine Schlegel en train de poser, on va dire, parce que les mains, elles sont assez douces sur cette glaise brute. Et quand on connaît le travail de Valentine, c'est beaucoup plus pétri. Mais là, il y a directement cette association corps et matière qui ouvre fabuleusement cette exposition.
1: Oui, ça fait vraiment le pendant aussi de la mission de Molly Sabata, où on fait de la résidence de création. Exactement. Et en même temps, on a des lieux de diffusion qui présentent les œuvres. Et ces photographies nous montrent vraiment cet état de travail, de recherche, avec ses mains qui travaillent autour de la terre.
2: Alors, je m'appelle Natacha Mankowski, je suis artiste peintre. L'œuvre qui est présentée, c'est un panoptique. Donc, il y a 5 panneaux d'à peu près 2 mètres de haut. Et chacun fait à peu près 1 mètre de large, donc ça fait à peu près 5 mètres par 2 mètres de haut. Et donc, ces panneaux sont sur une structure métallique. Et donc, du coup, je travaille sur un châssis en bois sur lequel j'applique des pastels à l'huile que je fabrique moi-même. Et en général, c'est toujours inspiré d'un paysage particulier. Là, en l'occurrence, ça était. J'ai fait cette peinture après une résidence de 2 semaines dans un jardin dans le centre de la France qui s'appelle Sang, donc qui est dans un terrain qui est très argileux et aussi entouré de carrières de pierre calcaire. Et donc pour moi, c'est important d'avoir tous ces éléments minéraux là parce que c'est la base de mon travail. Donc je prends une image de l'endroit et j'utilise aussi les matériaux de l'endroit. Donc en l'occurrence, c'était donc cette argile dorée, cette pierre calcaire, aussi de la cire d'abeille, de l'huile de noix, parce que c'est l'huile qui fabrique là-bas. Et voilà, et tout ça, je le mélange, je le fais fondre et je fabrique des pastels à l'huile. En général, c'est fait aussi avec les pigments de l'endroit, donc là, en l'occurrence, cette argile dorée et bien sûr aussi des pigments artificiels qui viennent un petit peu élargir la palette. Et là, en l'occurrence, j'ai travaillé avec le complémentaire de cette couleur argile qui est un bleu un peu turquoise. Et j'ai créé un camailleux qui va donc tuer vers les verts amandes, le vert céladon, des gris. Et voilà, et c'est un peu ce qui a créé cette... qui est presque un monochrome, on va dire, un peu aquatique, mais qui est inspiré de ce jardin-là, donc du coup dans le centre de la France. Et ça matchait, ça match assez bien l'endroit d'exposition, puisqu'il y a un petit peu les mêmes couleurs,
3: que ce soit dans l'entrée, par rapport à la porte d'entrée, que ce soit avec l'œuvre qui est en face de la tienne. Parce que c'est vrai que toi, tu as plusieurs pendants qui sont plusieurs œuvres, mais qui en font qu'une. Parce que c'est vraiment une volonté d'avoir quelque chose de séquentiel, qui se suivent et en même temps qui ne soient pas une unité. C'est pas dans un seul bloc, mais c'est dans plusieurs. Et ça, c'est une volonté aussi dans ton travail, que le geste suive, mais pas la structure.
2: En fait, j'aimais bien l'idée d'avoir déjà une œuvre qui puisse se montrer de manière différente à chaque fois. Donc parfois, j'en montre qu'une partie, ou je la monte en angle, je la montre dans un angle comme ça. Et c'est l'idée du paysage qui soit un petit peu
3: modulaire,
2: fragmenté. Aussi, ce que je fais, ça ressemble à un paysage, mais aussi pas vraiment. Il y a vraiment cette idée de quelque chose d'un peu abstrait, d'une vue.
3: D'un relief aussi, parce qu'il y a une vraie volonté, en plus de travailler avec les pigments que tu trouves, que tu transformes sur place, il y a une volonté aussi de relief, comme si le paysage se jouait sur une verticale différente et qu'on pouvait retravailler d'un autre point de vue.
2: C'est vraiment... en fait, je m'inspire beaucoup des... Déjà, je fais des recherches en général pour trouver les carrières, enfin les paysages que je cherche, ils sont assez difficiles à trouver comme ça avec une recherche Google. Donc du coup, je vais beaucoup regarder sur Google Maps, sur les vues satellites pour en fait trouver les carrières ou les mines. Enfin, je suis assez inspirée de ce genre de vues, qui sont aussi des vues que tu utilises beaucoup quand tu es architecte, qui est ma profession à la base. Et en fait, c'est comme si tu zoomais un peu dans ces vues, bah en fait, t'as un peu cette argile-là qui a été déplacée. Exactement. Peut-être par les machines, peut-être par une voiture. Et ça, j'aime bien le mettre en avant, ou j'aime bien aussi le sentiment de montrer juste le geste, tu vois, comme si on avait poussé de l'argile avec ses mains.
3: Et ça, c'est très important pour toi, de toucher la matière, d'avoir cette sensation au bout des doigts, que le visiteur peut voir s'il prend le temps de regarder dans le détail ton œuvre, d'avoir ton empreinte à toi, l'artiste, qui va pleurer ces différents reliefs, et en même temps d'avoir sur une prise de recul une unité globale.
2: Ouais. En fait, ce que j'aime bien mettre en avant, c'est un peu ce dont parle l'exposition quasi, c'est le geste et donc le côté un peu non fini. Il y a aussi des parties de l'œuvre qui sont juste des moulages, comme si en fait l'argile avait craqué. Comme si on venait juste de mettre quelques doigts dans l'argile. Et en fait, ce sentiment un peu naïf aussi de juste faire quelque chose de ses mains comme un enfant. Posé sur un fond en aquarelle qui est un petit peu qui s'efface, je trouve que ça crée cette espèce de dichotomie entre la matière extrêmement lourde et extrêmement naïve, et le côté un petit peu de dilution à l'arrière qui crée une distance, mais une perspective, mais à peine. Ouais, ça me parle. Je trouve que ça parle assez bien du paysage, de mettre ces deux choses ensemble sans vraiment représenter. Hein. Oui. Donc c'est les éléments du paysage, mais sans vraiment représenter l'image.
3: Oui, on n'est pas sur de la représentation figurative, on est vraiment sur une empreinte, c'est-à-dire que chacun des éléments du paysage va être récupéré, transformé et réajouté en relief à l'intérieur de tes différentes toiles, qui n'en font qu'une, mais qui en sont plusieurs panneaux. Et du coup, il y a différentes opérations intermédiaires avant d'arriver à poser ça sur la toile. C'est des temps de séchage, des temps de réflexion différents. Et dans cette exposition, quasi, c'est un peu ça, c'est aussi une notion avec le temps.
2: Ouais, mais ça, c'est très important pour moi et c'est quelque chose dont je parle beaucoup dans mon travail ou avec les collectionneurs ou dans les galeries. C'est le fait qu'il y a vraiment déjà une saisonnalité. La matière que j'utilise, elle est très sensible à la température. Donc j'ai en fait quasiment plus de 50% de mon temps qui est de l'ordre de la recherche, de trouver des endroits, aller faire des...
3: Collecter,
2: passer du temps là-bas, m'inspirer, voilà. Et après, il y a un temps de production, un temps de séchage aussi. Et ça, je pense que les gens ne se rendent pas forcément compte. Pour des pièces avec une épaisseur de 2-3 cm comme ça, ça peut prendre plusieurs mois. Disons que c'est sec ou touché au bout de 2 mois, et puis après, ça prend des années.
3: Mais qui est important dans la compréhension compréhension d'une œuvre par rapport autant à la volonté du propos de l'artiste sur qu'est-ce qu'il a voulu représenter, quelle est l'émotion ou le moment qu'il a voulu nous partager. Après, de comprendre les techniques, les matériaux utilisés, puisque chacun, c'est différent. Chacun utilise des médiums dans lesquels il y a une fluidité qui semble la plus évocatrice. Et c'est à nous aussi de prendre ce temps-là, en tant que visiteur, d'observer l'œuvre dans ce qu'elle nous évoque, mais aussi dans ce qu'elle a demandé comme effort à l'artiste et à la matière pour être présente là aujourd'hui. Et c'est aussi prendre ce temps-là d'avoir cette réflexion aux matériaux, puisque finalement, nous sommes tous matière.
2: Oui, non, mais en fait, ce que tu dis, c'est vraiment le centre de mon travail, parce qu'en fait, tout le processus de recherche que je fais, qui n'est pas forcément visible dans la pièce finale, mais en fait, je fais toujours un petit catalogue pour accompagner toute mes pièces pour vraiment expliquer, enfin que les gens aient vraiment la vision de ce que ça représente, l'endroit d'où je suis allée chercher les matériaux, et en fait qui sont aussi l'origine de tout ce qui existe autour de nous. En fait, parfois je pense qu'on a une déconnexion à la nature et surtout au sol, à la terre, et on oublie que tout ce qui nous entoure vient du sol. Nos téléphones, nos maisons, tout est extraction. Et je trouve qu'on oublie parfois ça parce qu'on est vraiment très dans le virtuel.
3: Ou dans la consommation rapide, ou aussi, dans la non-réflexion du temps de production d'un objet de consommation classique. Et le temps de prendre cette réflexion devant une œuvre d'art, ça nous aide aussi à repenser sa citoyenneté dans la société.
2: Exactement. Et je pense qu'on en est un peu victime, ça fait partie de la situation actuelle du marketing, tout ça. Mais c'est bien que du coup, on puisse avoir un espèce de... En regardant une œuvre et aussi de l'historique, voilà, dans ces photos par exemple que je mets dans les catalogues, de comprendre d'où viennent les choses, parce que je pense qu'une fois qu'on en a conscience, quand on le voit, on se remémore vraiment d'où on vient, d'où les choses viennent, et je pense que ça nous aide tous un peu à être un peu plus ancrés, on va dire.
4: Eh ben, moi, je suis Raphaël Sabatier, je suis artiste, plasticienne, et je travaille principalement avec la céramique. Donc, j'ai plusieurs pièces dans l'exposition de Casi, qui sont notamment des pièces que j'ai réalisées quand j'étais étudiante au Beaux-Arts de Lyon, notamment celle-ci qui nous accueille.
5: La pièce qui nous souhaite la bienvenue quand on rentre dans l'exposition.
4: Ouais, et qui était une des plus grandes pièces que j'ai pu faire au Beaux-Arts, parce qu'ils sont un grand four et des super conditions pour cuire. Et c'était inspiré de manches d'outils anciens que j'ai associées, entre autres, mon travail, c'est toujours un peu des mélanges et des croisements entre des figures animales et des outils. Enfin, il y a des espèces de résonances et de jeux d'associations qui se font en faisant. Et donc là, voilà, c'est un mélange pour moi entre différents, une sorte de manche d'outils, et j'ai beaucoup regardé les calamars. Enfin voilà, c'est une espèce de
5: d'hybride.
4: D'hybride, voilà, plutôt marin.
5: D'où la couleur que tu as choisie, d'ailleurs.
4: C'est ça. J'ai choisi une couleur vert d'eau parce que pour moi, c'était, voilà, ça ramenait à ces organismes marins. Voilà. Et dans mes pièces, moi, ce qui m'intéresse, c'est aussi de révéler le processus de création. Donc, on voit vraiment, je travaille à la plaque avec des bandes de terre donc, que je colle bout à bout pour monter mes pièces. Et on voit vraiment toutes les lignes qu'on servit à la construction du volume. Et donc, qui s'efface au fur et à mesure quand on monte vers le haut, parce que j'ai dû un peu plus, avec les outils, venir dessiner avec notamment une tapette, donc ce qui efface les lignes. Donc voilà, ça parle...
5: Ce qui permet de préserver l'œuvre à la cuisson aussi.
4: C'est ça. Et ça parle beaucoup du processus. Enfin voilà, pour moi, les pièces, elles racontent aussi comment elles ont été fabriquées et d'où elles viennent.
3: Et pour toi, c'est important de pouvoir proposer ça dans l'observation de tes pièces, d'avoir un premier regard de manière générale et après un regard plus détaillé.
4: C'est ça.
3: Pour observer justement cette volonté autant dans la construction de l'outil qui te fait écho à ce que toi, tu as envie de représenter, mais aussi tes propres outils à toi pour les construire.
4: C'est ça, exactement. Qu'on ait quelque chose d'assez étrange, qu'on ne comprend pas du premier abord, mais qu'on ait des éléments plongeants dans la pièce pour comprendre, c'est ça. d'où elle vient.
1: C'est une pièce qui arrive en pendant avec une autre œuvre, mmh. et ça correspond avec aussi des photographies où on voit des mains en noir et blanc qui travaillent la terre. Mmh. Donc on s'imagine quand toi tu es dans ton atelier ou que tu es en train de réfléchir un petit peu à comment tu vas s'organiser et le temps que ça met aussi, puisque du coup l'entraille est la matière. Mmh. Et donc cette matière elle a des contraintes, elle a des spécificités qu'il faut garder pour garder une certaine humidité, ici un clin d'œil à Mouly Sabata, pour justement garder une certaine humidité, pour garder la construction, pour pas que ça sèche trop vite et qu'on puisse plus la modeler et que l'œuvre ne soit pas finie, et en même temps qu'elle soit non pas trop souple, pour garder la forme qui monte jusqu'à presque 1m30.
4: C'était intéressant que Joël choisisse cette série de photos, parce que moi j'aime beaucoup ces artistes, Valentine Schlegel, et tout son travail justement aussi d'art de vivre au sens large, en créant aussi tous ses outils, ses couteaux, des sortes de sifflets, qui s'intéressait beaucoup voilà, aux outils. Donc c'est vrai que ça résonne pas mal avec cette pièce dans cet espace-là. Et puis j'avais jamais vu le travail de Natacha en vrai. Et c'est pareil, on est beaucoup dans la matière, dans la gestuelle, dans des choses qui sont presque de la matière première pure, quoi, qu'elle vient pareil étaler, contrainte. Donc c'est vrai qu'on est vraiment bien dans le modelage et dans le processus créatif, et particulièrement lié à l'argile, quoi. Et ensuite, il y a deux casques qui sont là, je les appelle les casques, et partie d'observation de home. Moi, mon travail, c'est beaucoup autour d'éléments de protection du corps. Il y a beaucoup des choses de l'ordre du casque, de la carapace, qui jouent avec l'idée de seconde peau. Donc ça peut être l'observation d'animaux, d'insectes. Enfin, voilà, ça passe par plein de références visuelles. Et donc là, c'est un mélange entre les homes médiévaux et avec des gestes assez simples de travailler ces sortes de becs. Et ça c'est un peu associé avec à la fois plutôt des formes de cétacés et de becs d'oiseaux. Enfin voilà,
1: on reste sur la thématique de l'hybride qui va fusionner,
4: c'est ça.
1: Autant dans sa carapace que dans son casque, mm-hmm. et transformer dans une nouvelle forme de vie, mm-hmm. qu'on peut voir ici sur un assemblage.
0: Là, on passe dans une deuxième salle, la salle vraiment iconique, on peut dire, de Mouly Sabata, qui donne sur le Rhône via son balcon. Le soleil est puissant et découpe déjà des grandes surfaces lumineuses. On peut dire qu'on rentre dans le moment expressionniste de Mouly, où la lumière varie beaucoup. De toute façon, c'est une maison qui est traversée. Vous l'avez entendu, Mouly Sabata, elle est traversée par le Rhône pendant les crues, elle est traversée par la lumière, elle est traversée par tout le reste et aussi toutes les personnes qui ont travaillé ici.
1: Et donc les œuvres, on les découvre avec une luminosité différente en fonction de comment la lumière rentre à travers ces fenêtres, avec la luminosité du Rhône qui se reflète aussi.
0: Et on rencontre là 5 des 6 œuvres produites par Paloma Bosquet en résidence à Mouly Sabata cet été. Paloma Bosquet, elle est brésilienne, je l'ai rencontrée à Bruxelles et elle vient de s'installer à Paris. Ça vous donne la triangulation. On peut peut-être dire que là, les masses, elles se présentent plutôt en contre-jour. C'est difficile d'apercevoir les sophistications de couleurs notamment. Il y a des aspects nacrés parfois dans ces volumes. C'est des volumes en résine, ils sont incompréhensibles, ils sont quasi incompréhensibles, j'ai envie de dire, puisque c'est vrai que ça pourrait être de la fonte, ça pourrait être de la céramique, ça pourrait être plein de choses. Et c'est ce qui a motivé aussi d'ailleurs l'invitation de Paloma, c'est que je suis toujours très perdu face à la matérialité de ces pièces, qui sont des créatures qui pourraient sembler sortir du Rhône aussi voisin. Paloma, elle a été donc invitée en résidence pendant 2 mois dans notre plus grand atelier, qui est un atelier logement, pour le décrire un petit peu aussi, donc un endroit où l'artiste choisit lui-même sa temporalité. Mais ces œuvres, elles sont aussi poncées, elles sont bombées de peinture, enfin plein de techniques avec lesquelles on n'a pas beaucoup envie de dormir. Donc pour vous présenter un peu davantage Molly, il y a aussi une annexe qu'on met à disposition des artistes qui travaillent des techniques peut-être un peu plus toxiques. Donc c'est bien de savoir qu'il y a cette soupape de production en complément des ateliers. Et je crois qu'on ne l'a pas dit jusque-là, mais des ateliers, il y en a 4 à Molly Sabata. On peut accueillir jusqu'à 4 artistes.
1: Et sur l'œuvre qu'on est en train de regarder, on a l'impression qu'on pourrait poser l'oreille comme s'il y avait une espèce de nouveau coquillage qui sortirait du Rhône et qui voudrait nous dire quelque chose. On a envie d'y poser l'oreille.
0: C'est très organique. Quand on était de l'autre côté, c'était plutôt effectivement une silhouette noire. Là, d'un coup, je vois des turquoises et des couleurs aqueuses comme ça que j'avais d'ailleurs jamais vues avant. Donc, elles continuent à s'inventer. Alors, c'est une salle, donc vous pouvez imaginer 5 sculptures qui jouent d'ailleurs différemment entre le mural et le sol. Ça a été important puisque c'est une série que Paloma a intitulée « Quasi Bodies ». Des presque corps et du coup qui cherchent aussi leur manière de se tenir dans cet espace.
6: Je suis Paloma Bosquet, je viens du Brésil et j'étais ici pendant l'été pour une résidence de 2 mois où j'ai fait des sculptures, ils sont 6 oeuvres. Pour l'exposition Quasi, et j'ai fait un projet avant de venir qui s'appelle Quasi Bodies. Et ce projet répond à une conversation que je suis en train d'avoir avec Joël. Et il s'agit de sculptures qui sont des sculptures qui sont des formes qui sont en train d'être quelque chose, donc sont en devenir. Ils sont en train de se transformer en ces moments. Ils sont comme photographiés dans ces moments de transformation.
1: De transition.
6: De transition. Ils sont toujours en transition. Ils restent en transition. C'est ça.
1: Et toi, tu aimes figer l'état de transition.
6: C'est ça. C'est bien. C'est exactement ça. Parce que bon, je travaille avec des fibres naturelles. Ils sont des fibres de coton et du lin. Et je superpose ça avec la résine époxy. Donc il y a une tension entre qu'est-ce qui est naturel et qu'est-ce qui est artificiel. Mais les matériaux sont aussi mélangés. Et on ne peut pas savoir qu'est-ce qui est naturel, qu'est-ce qui n'est pas naturel. Donc il y a une confusion aussi dans la matérialité, mais aussi dans les formes qu'on ne peut pas finir de savoir qu'est-ce qu'ils sont. S'ils sont animaux, s'ils sont un plan, c'est quelque chose entre la figuration et l'abstraction aussi. Donc il y a toujours cette position d'être, il y a un élément de mystère. Parce que nous ne savons pas tout. C'est impossible de savoir tout, non? Et j'aime bien ça, j'aime bien qu'on peut accepter qu'on va avoir une relation avec des choses sans savoir tout. Et ça c'est bon, ça c'est pas un problème, ça c'est pas quelque chose, une menace. C'est pas de le jour, non? D'avoir une relation avec des choses.
1: Ça peut être un mystère positif?
6: Oui, une acceptation, on a besoin d'accepter que c'est pas tout clair, non? Il y a des mystères et ça sépare des choses, c'est comme ça.
1: C'est pour ça que tes formes, elles sont en cours de transformation, mais qu'elles ne sont pas finies dans leur forme, parce que c'est ce que tu veux exprimer, c'est cette temporalité intermédiaire qui permet tout, et en même temps qui est figée là, dans une forme particulière.
7: Mais chacun y voit ce qu'il veut.
6: Ouais.
7: En tout cas, ce qui est intéressant, c'est que tu crées une technique nouvelle, que en effet ça questionne sur le matériau utilisé, Parce que c'est vrai que quand on arrive devant cette pièce qui est grande, on se pose la question, est-ce que c'est du bronze, est-ce que c'est de la céramique? Et finalement, quand on découvre que c'est une toute autre technique que tu as créée toi, que tu as inventée toi, ça interpelle autant dans sa forme que dans sa matérialité.
0: Donc, une photographie d'Agnès Varda, on l'a vu. Il y a deux objets assez énigmatiques dans cet accrochage ici. Et là, c'est l'occasion de parler de la Fondation des artistes, donc, qui administre aujourd'hui Molly Sabata. Et cette fondation a des collections. Évidemment, en tant que commissaire d'exposition, j'ai très vite voulu regarder quels étaient les objets conservés dans ces collections. Et là, vous avez un dessin signé par Georges Apostou. Il est de 1983, il est identifié celui-ci, mais on a aussi une... Alors il est identifié, mais on ne connaît finalement pas tant son statut. Est-ce que c'est une esquisse? Est-ce qu'il y a eu une sculpture à partir de ce dessin? Est-ce que c'est un croquis? Donc il y a quand même une sorte de mystère autour de son statut.
7: On a l'impression que c'est au fusain, en tout cas, qu'il y a un travail assez rapide. Donc c'est pour ça qu'on peut se poser la question, est-ce que c'est un travail de une œuvre de travail?
0: En cours, ouverte.
7: Une réflexion.
0: C'est effectivement un contour plutôt de corps, peut-être du nodalisque, en tout cas un corps qui est plutôt allongé que dressé. Et oui, en vis-à-vis, un corps de bois aux connotations christiques assez marquées, mais en même temps tronquées. Et cette œuvre-là, elle est attribuée à Georges Apostou, mais on n'en a pas la certitude. Et en général, les œuvres dont on ne sait pas tout, on a du mal à les montrer dans un contexte institutionnel. Et je trouve ça beau à Molly Sabata de rappeler que si on ne sait pas quelque chose, il vaut mieux le dire. Et c'est peut-être dans l'échange, dans la rencontre qu'on va apprendre. Donc Molly a vraiment été là une soupape pour partager des choses sur lesquelles on ne sait pas tout.

0: Donc Pierre David, je suis à la fois artiste et directeur de Molly Sabata. Cette année, avec l'exposition Quasi, nous fêtons les 99 ans de Molly Sabata. Peut-être faire un petit historique de Molly Sabata, parce que c'est aussi une aventure d'artiste assez exceptionnelle, puisque la résidence a été créée au départ par un couple d'artistes, Juliette Roche et son mari Albert Glaise, qui ont acheté cette maison en 1927 pour en faire une résidence d'artistes. Alors à l'époque on ne disait pas une résidence, on disait une colonie, bon voilà, maintenant on dit résidence. Et ce n'est pas une maison d'artistes qui ensuite est devenue un lieu d'accueil des artistes. Ça a été vraiment un projet pensé dès le début par un couple d'artistes mécènes, et ce qui est vraiment une spécificité à Molly Sabata, qu'on continue de cultiver aussi. On parle beaucoup de la Molly Family, c'est-à-dire les artistes qui sont passés par Molly Sabata, qui reviennent, qu'on sollicite pour d'autres projets, entre autres pour un prix qu'on va créer l'année prochaine, on veut le dire, c'est un peu un scoop, qui va s'appeler le prix Glaise Roche, et qui est un prix où ce sont les artistes qui proposent des artistes. Juste pour dire que donc Albert Glaise et Juliette Roche créent Molly Sabata en 27, et Juliette Roche, alors Albert Glaise meurt en 52, et Juliette Roche va mourir en 81, elle a presque 100 ans, sans enfant, et à ce moment-là, elle demande à ce que soit créée une fondation. Et donc va être créée une fondation reconnue d'utilité publique qui sera alors adossée à une autre fondation qui s'appelait la FNAGP et qui aujourd'hui s'appelle la Fondation des artistes. Et pendant 40 ans, la Fondation Albert Glaise va porter le projet de Molly Sabata avec des formats différents. Moi je suis arrivé à la direction de Molly Sabata il y a 16 ans maintenant, mais je suis aussi artiste et j'ai mon atelier à Molly Sabata, ce qui est une particularité aussi d'un lieu qui est dirigé par un artiste, ce qui n'est pas si courant que ça en France, avec le fait que je suis donc très présent, comme Joël Riff qui est le commissaire d'expo. C'est une sorte de co-direction en fait, avec plutôt sur un modèle anglo-saxon d'un directeur et d'un curateur, comme ça se fait dans le monde anglo-saxon. Et la fondation Albert Glaise a été dissoute il y a maintenant un an, et Molly Sabata a été léguée par dévolution à la Fondation des artistes. Donc nous retournons au sein de la fondation qui avait hébergé la fondation Albert Glaise à ses débuts.
1: Alors Laurence Meynier, je suis la directrice générale de la Fondation des artistes, l'heureuse dévolue de terre, je ne sais pas si ça se dit, de la résidence de Molly Sabata depuis quelques mois. La fondation que je dirige vient de fêter ses 50 ans et elle est née de deux legs de femmes. Donc on retrouve aussi un dispositif féminin, parce que Juliette Roche, c'est elle qui est à l'origine du leg. Voilà, donc quand même la générosité des femmes est à souligner, et j'insiste. Et dans notre cas, c'est Adèle de Rothschild, alors, qui n'était pas artiste mais qui était une riche collectionneuse.
2: Une grande mécène.
1: Grande mécène, qui lègue en 1922 son hôtel particulier pour la cause des artistes vivants. Et puis, 20 et quelques années après, ce sont deux sœurs artistes, une peintre et une photographe, qui vont à leur tour léguer leur propriété, cette fois à Nogent-sur-Marne, également pour la cause des artistes, avec une volonté très particulière et pleine de sens, c'est que la maison de l'une des deux devienne une maison de retraite pour les vieux artistes. Et c'est en 1945 que la Maison Nationale des Artistes, aujourd'hui devenue un EHPAD, est créée, donc bien avant que nous n'existions. Et il faut attendre 1976 pour qu'un certain Bernard Antonioz, qui était le mari de Geneviève de Gaulle-Antonioz et qui était quelqu'un de très proche de Malraux, de François Giroux, un acteur important dans l'ombre, mais très important pour la reconstruction de la scène artistique après-guerre.
2: Influent dans la réflexion.
1: Complètement. Complètement. C'était un intellectuel, un ami des écrivains, etc. Et il occupe un bureau rue Berryer, donc au siège de la Fondation, dans ce fameux hôtel particulier légué en 1922 par la baronne de Rothschild. Et il commence à se pencher sur l'histoire de ces deux legs. Et il a cette intuition assez remarquable de se dire, mais finalement, ces deux legs, ils vont dans le même sens.
2: Toujours dans la même vocation de soutenir les artistes.
1: Complètement.
2: La création et la diffusion.
1: Dans le champ des arts visuels. Donc nous avions, avant la résidence de Molly Sabata, six missions qui correspondent à des moments cruciaux de la carrière d'un artiste plasticien, quand il sort de l'école d'art, lorsqu'il veut voyager, lorsqu'il veut montrer son travail, lorsqu'il veut produire, lorsqu'il cherche un espace de travail, c'est-à-dire un atelier, et dans son grand âge, dans une maison de retraite qui lui est dédiée. Donc en fait, on intervient dans chacun de ces champs avec des dispositifs qui permettent à ces artistes finalement de remplir l'une de ces missions. Donc on peut retrouver des artistes à plusieurs moments de leur carrière, au moment où ils cherchent un atelier, un moment où ils vont exposer dans notre centre d'art, ou quand ils cherchent de l'argent pour produire une pièce. Et puis, il nous manquait une chose, parce que la dimension internationale, en fait, se traduit chez nous par le financement de bourses de résidence à l'étranger, mais nous n'avions pas de résidence en France. On a des ateliers et des ateliers logements, mais ce n'est pas la même chose que des résidences. C'est-à-dire un contexte qui est hospitalier, qui permet à un artiste de venir passer un temps de recherche, de réflexion ou de production. Et ça n'existait pas dans le périmètre de la Fondation des artistes, jusqu'à ce que Molly Sabata vienne nous rejoindre et vienne ajouter une septième corde à notre arc, qui est cette possibilité d'avoir une résidence en France, ce qui vient compléter évidemment la dimension internationale et qui fait tellement sens, parce qu'aujourd'hui, les artistes, dans leur parcours, ils passent forcément dans des résidences. Ils font des sauts de puce comme ça d'une résidence à l'autre. Et c'est comme ça qu'ils se construisent un parcours, des affinités, des amitiés, des rencontres. Donc c'est un passage obligé. Et Molly Sabata, enfin, je suis à la fois extrêmement heureuse parce que je connais bien Pierre, Joël, l'équipe qui porte ça avec une conviction, un engagement sans faille. Mais je vois moi surtout les artistes qui viennent nous voir par exemple pour l'aide à la production et je leur parle évidemment chaque fois. Et une fois sur deux, ils connaissent. Ils sont de la Molly Family. Ils sont passés ici. Donc en fait, il y a comme quelque chose d'assez évident dans ce rapprochement qui a mis du temps, mais qui s'est fait sereinement et qui permet aujourd'hui, et ça c'est notre grande satisfaction à Pierre comme à moi évidemment, d'assurer la pérennité de Molly Sabata.
2: Et cette exposition quasi, c'est aussi la mise en exergue, la mise en valeur de tout ça, puisqu'il y a des collections de la
1: Absolument.
2: Fondation qui
1: Alors
2: sont
1: là,
2: affichées ouais. en même temps dans ouais. cette exposition, avec des résidences d'artistes qui ont créé ici et d'autres qui sont accueillies. Et donc c'est le croisement de tout ça
1: Absolument.
2: Qu'on découvre dans cette exposition quasi.
3: Dans la troisième salle. Alors là, je vous parlais de découpe expressionniste. On a carrément le spectacle des reflets du Rhône qui font vibrer tout le haut des murs en crépi. On peut peut-être décrire aussi l'atmosphère de cette maison qui, par ailleurs, a brûlé en 1983. Donc ce qu'on en voit, c'est quelque part un volume vidé de son architecture initiale, puisqu'il y avait un étage. Et là, on n'en a que les volumes qui, par ailleurs, pour une exposition, sont un fabuleux contexte.
2: S'y prête tout à fait pour pouvoir justement mettre des sculptures ou des installations à différentes hauteurs pour laisser justement vivre toutes ces hauteurs.
3: Et là, on n'est pas hors de tout, on est bien quelque part dans cette maison. Je pense qu'il faut vraiment, travailler avec elle et il faut embrasser.
2: De garder ces marques de maison, autant dans la résidence que dans les expositions, c'est un clin d'œil aussi à ces deux fondateurs.
3: Exactement, on peut effectivement dézoomer un petit peu pour même nommer Juliette Roche et Albert Gleiss, qui ont donc fondé en 1927 une plateforme pour recevoir les artistes. Ça a été donc une maison pour les autres. Eux n'ont jamais vécu ici et je pense que c'est vraiment ce qui distingue Molly dès ses débuts. C'est pas un endroit qui s'est transformé en autre chose après. Dès le début, il y a une mission d'hospitalité pour recevoir les artistes. Et ça, c'est renversant, c'est ce qui continue à émouvoir toute notre équipe.
2: Avec la chance de pouvoir quand même faire de la diffusion pour avoir des expositions qui sont le pendant d'artistes qui ont résidé, mais pas que.
3: Exactement. Alors oui, plusieurs choses à rappeler. Je pense que recevoir, c'est aussi ouvrir au public. Donc la mission d'hospitalité, elle est là. On n'est pas n'importe où pour le rappeler, puisqu'on est actuellement là, présentement, dans la chambre d'Anne Dangar, qui est une figure incontournable de l'histoire de Molly Sabata et qui est une potière qui a résidé ici même de 1930 à 1951. Donc ça me fait plaisir de revenir là-dessus.
2: Et rien de plus beau que de lui rendre hommage en continuant dans sa chambre à elle, de continuer à exposer des œuvres qui ne sont pas de la poterie mais qui sont du travail de la terre.
3: Oui. Alors c'est vrai que c'est une salle plutôt minérale. On a de la céramique au mur quand même, puisque vous avez là un horizon plutôt imbibé de 8 petites figures de terre cuite émaillées qui sont rythmées par trois peintures. Les céramiques sont de Bettina Sanson. Elle est française basée à Aubervilliers. Les peintures sont de Aimé Parrott, qui est britannique basée à Brighton. Et toutes les deux m'ont fait part de leur fascination pour les profondeurs et les abysses d'où on préfère ressortir. Et là, que ce soit les toiles qui reçoivent l'empreinte de monotypes et qui sont d'ailleurs rehaussées de peinture, ou les céramiques, on va dire, modelées, ces deux matériaux témoignent des profondeurs dont elles ressortent.
4: Et elles se font vraiment écho, les faits d'être en correspondance les unes à côté des autres, autant dans les couleurs pastels que dans l'intention. On ressent en effet ici une expression particulière qui est une réflexion intérieure, mais qui remonte vers une certaine lumière.
3: Je pense à donc Zachary, que vous entendrez peut-être, le médiateur de Molissa Batta, qui très vite après la première visite me parlait beaucoup de l'empreinte comme un motif qui peut circuler dans toutes les salles. Et là, les petites têtes de Bettina sont marquées uniquement d'empreintes de coquillages ou bien de mailles métalliques, mais jamais de ses propres doigts. Il y a toujours un intermédiaire. Et sur les toiles qu'on voit, les toiles de coton, c'est du monotype, donc il y a l'empreinte d'une composition, mais qui est plaquée indirectement sur la toile. Donc je pense que c'est un beau motif, effectivement, pour parcourir cette exposition. Et l'empreinte, vous l'entendez par rapport à ce que je vous disais au départ, évidemment, ne se fait que dans de la matière encore crue, encore malléable.
5: Je m'appelle Bettina Sanson, je suis artiste plasticienne. J'ai quelques affinités parce que j'étais au Beaux-Arts de Lyon, mais il y a 20 ans. Et puis, en fait, je suis vraiment ravie de découvrir cette série ici. Et je comprends maintenant pourquoi ce choix-là, parce que je suis assez sensible, en fait, justement, à l'environnement, à comment les œuvres, en fait, en général, interagissent, enfin, agissent dans un lieu. Et souvent, quand je vois une expo, je vais d'abord voir l'ensemble, en fait, le lieu. Et du coup, c'est des pièces, ça s'appelle Spume Heads, donc tête d'écume. Et c'est des, en fait, ça vient d'une pratique un peu de test, d'atelier que je faisais sur des bouts de table. Et puis à un moment donné, j'ai utilisé des coquillages. J'ai retrouvé des coquillages et puis j'ai décidé en fait de ne modeler, de modeler, enfin spontanément en fait, c'est devenu des têtes, de ne pas utiliser les doigts et de uniquement utiliser d'autres outils comme les coquillages. Et du coup, en fait, ça va générer, en fait, je perds le contrôle de ce que je
4: de
5: la forme, et je suis dans une forme qui mobilise beaucoup émotionnellement, parce que j'avais l'impression vraiment de les maltraiter et en même temps de les soigner tout en les faisant émerger des formes, et parce que constamment j'ai des figures et en fait je roule les coquillages, donc on voit pas toujours l'empreinte claire parce que c'est roulé pour sculpter, et ça c'était peut-être une des toutes premières. Et j'avais l'impression de travailler sur une gueule cassée. Je m'excusais quasiment.
4: Là, dans cette exposition, du coup, tu es avec d'autres artistes, ils se répondent les uns et les autres. Et dans une salle, on a 8 de tes têtes qui sont là, chacune avec des spécificités différentes, mais toutes dans la même logique de dire « je ne les touche pas avec mes doigts, mais je prends des coquillages qui vont laisser des traces et qui vont les modeler. »
5: Et c'est une manière, en fait... j'aime toujours, j'ai un travail extrêmement varié, dans tout le parcours sur 20 ans, c'est que j'aime beaucoup laisser faire le non-contrôlable ou le hasard. Et là, c'est une manière d'éloigner le geste humain et du coup de les rendre étrangers et de perdre le contrôle et à un moment donné, parfois de s'énerver un peu. Et du coup, c'est des têtes qui sont comme ça, parfois très comprimées, avec des... donc c'est vraiment éloigner l'intentionnalité. Tout en faisant intervenir des émotions un peu contradictoires. Et après, au niveau des émos aussi, je teste plein de choses, donc il y a aussi parfois des surprises. Mais je laisse toujours beaucoup vraiment faire le hasard, et du coup, il y a des excès, comme ici, il y a un peu des excès d'oxyde, où il y a des...
4: Mais c'est ce qui va permettre de faire ressortir des couleurs différentes.
5: Oui, exactement. Je superpose aussi beaucoup des émos, donc il va y avoir parfois des réactions entre eux.
4: Ils peuvent se repousser, qui peuvent s'additionner, voilà. Qui vont du coup avoir une forme qui, elle-même, en plus de la forme sur laquelle ils sont, vont exprimer plutôt soit quelque chose qui se rassemble ou qui se dissocie.
5: Et j'en avais fait plusieurs comme ça, dans une terre très sombre, mais avec un émail un peu bleu, très lumineux.
4: Oui, parce que les terres que tu utilises pour tes différentes têtes ne sont pas forcément les mêmes.
5: Oui, oui, il y a de la porcelaine, du grès, plus ou moins chamotté, et donc un grès rouge qui cuit plutôt noir. Et j'aime bien faire ressortir des enveloppes que j'ai mis dessous, donc la rouge, un peu comme du sang, enfin. Et ensuite, bon, ça c'est de la porcelaine. Et ça, c'est une terre qui reprend un peu la formule d'une terre chinoise, la terre de Yixing, qui est une terre de poterie.
2: Oui, très ocre, très...
5: Oui, très, qui est pop brute, donc c'est vraiment de la poterie brute, et qui a la particularité d'être microporeuse. C'est l'oxyde de fer qui donne cette couleur, qui, en brûlant, en fait, c'est vraiment microporeux, donc ça fait des taillères qui se gorgent du tanin. Et donc c'est pour ça que là je mettais juste une goutte d'émail et ça vient filtrer.
2: Là ça va être l'émail que tu vas choisir qui va lui être absorbé par cette micro.
5: Voilà, et qui va vraiment filer comme ça. Disons que j'aime laisser émerger toujours quelque chose qui m'est étranger à moi-même. Donc souvent je travaille la nuit dans un état de parfois semi, pas toujours.
2: Somnolent.
5: Parfois somnolent.
4: Et... qui permet de ne pas être dans le contrôle, qui lâche le mental. Exactement. Et qui permet d'être sur un geste peut-être instinctif ou intuitif, oui. Qui va être en écho avec des matières différentes et qui va faire ressortir ces formes comme si finalement elles étaient à l'intérieur de la matière et que grâce à toi elles vont en sortir.
5: Exactement, c'est bien parce que tu arrives bien à rassembler, moi j'ai tendance à me disperser.
2: Si,
5: mais exactement, voilà, donc les écumes, parce qu'il y avait tout un truc autour de ce terme-là, c'est-à-dire que les spumes, donc en français, le spume, en fait, c'est l'écume qu'on a au bord de la bouche lorsqu'on fait une crise d'épilepsie ou d'une autre crise neurologique. Et en anglais, c'est l'écume, c'est aussi l'écume de mer.
2: Oui.
5: Et ce que je trouve vraiment intéressant, c'est que dans l'écume, ce qu'on appelle l'écume, il y a à la fois l'écume qui est provoquée par le mouvement de l'eau, et il y a l'écume qui est provoquée par, qui est souvent sur les plages, qui reste beaucoup plus longtemps, qui est une sorte de mousse, un peu comme la mousse qu'on a au bord de la bouche, et qui est en fait englobée dans une forme de c'est une déjection en fait d'animaux, enfin de plancton, qui fait qu'en fait ça va figer l'écume. Et voilà, donc c'est un petit peu ça en fait, c'est généré par un mouvement, par une forme de truc qui les dépasse et
4: qui les construit, les déconstruit comme toi quand tu le fais, c'est-à-dire que le mouvement de l'eau, de la mer ou du Rhône par ici, va déformer la matière ou rassembler la matière jusqu'à arriver à une forme qui va être mise sur une berge. La berge est ici, c'est l'exposition à Molly Sabata où du coup ils arrivent après avoir été voilà, dans différents mouvements qui les ont contrariés, mais finalement pour devenir, retrouver une unité, souvent comme on dit en biodynamie, c'est à travers le mouvement et le chaos qu'on retrouve son essence.
5: Oui,
4: et je pense qu'il y a une part d'essence qui se retrouve à l'intérieur de tes œuvres.
5: Dans mon travail en général, parce que je ne fais pas du tout des petites pièces comme ça d'habitude, c'est des plus grandes pièces, mais il y a toujours de l'improvisation et à la fois un mouvement ascendant et une forme d'érosion. Qui est assez proche de quelque chose qui est pris dans les vents, pris dans les vagues ou des choses comme ça.
3: La quatrième salle. Alors, je leur donne des numéros parce qu'on se promène ensemble, mais il n'y a jamais d'ordre de visite. Cette salle, elle est quasi impossible, j'aime bien le dire, puisque c'est la rencontre de quatre artistes dans une configuration audacieuse. Qui en même temps répond aux conditions que chaque artiste m'a partagées pour faire apparaître ses œuvres. On a donc au départ des sculptures qui s'apparentent à du mobilier, d'une technique de rocaille. Elle est un peu frétillante, elle est un peu grossière à certains endroits aussi. On sent que quelque chose est en train de se former, c'est très minéral.
4: C'est très minéral, on est entre le design, le minéral, la sculpture.
3: Et Tom Castinel, puisque c'est son nom, produit depuis quelques années ces structures, ce mobilier. C'est la première fois aussi que tant d'éléments de cette série sont réunis. Et sur ce mobilier, vous voyez dans les parties basses des plâtres d'Arnaud Vasseux, dans les parties hautes des terres cuites de Raphaël Sabatier et coiffée sur le socle le plus haut, la sixième œuvre de Paloma Bosquet. Donc c'est ouais, vraiment un grand plaisir de pouvoir expérimenter un tel accrochage.
4: Oui, parce que du coup, on a des œuvres qui en hébergent d'autres et qui finalement ont créé une nouvelle parce qu'elles sont ensemble et ça permet d'avoir une vision différente, des hauteurs différentes, une proximité différente pour chacune des œuvres. Et le fait d'être dans un ensemble, ça permet de aussi jouer sur des couleurs, sur des textures et de donner en effet quelque chose qui est beaucoup plus terre à terre, puisqu'on est sur un accrochage qui est uniquement sur le sol, on n'a pas d'accrochage sur les murs. C'est vraiment pour, comme tu disais, accentuer cette densité et accueillir du coup le propos des artistes, des quatre artistes qui se complémentarisent sur cette salle.
6: Je suis Arnaud Vasseux, je suis artiste, plutôt sculpteur. Je vis à Marseille.
4: Et dans le cadre de cette exposition Quasi, ici à Mouly Sabata, tu fais partie des artistes qui sont regroupés pour échanger et évoquer différentes choses. Quelles sont les œuvres que tu nous présentes ici ?
6: De cette exposition autour de ce terme très très bien choisi, Quasi, et qui m'intéresse puisque enfin, moi je pourrais le regarder du côté de l'inachevé, du test, de l'expérimentation, de l'œuvre encore à venir ou en cours, hein, ou en train de se former. Donc ça c'est des notions qui me parlent puisque dire, dans mon travail de sculpteur je considère énormément les matériaux, les gestes, les interactions entre les supports, les matériaux, les conditions. Alors les conditions de la sculpture c'est aussi des conditions humaines, hein, c'est le temps, l'espace.
4: Les matériaux utilisés, hein, pour le transformer aussi, il a ses propres contraintes.
6: Tout à fait, les matériaux dans leurs contraintes. Oui, les matériaux, je dirais d'autant plus si on considère des caractéristiques de ces matériaux qui ne sont pas forcément celles qui sont considérées habituellement par ceux qui les manipulent, celles qui les manipulent, que ce soit des ouvriers, par exemple, puisque j'utilise aussi des matériaux du bâtiment, ou des artistes. Voilà. Donc un de mes matériaux de prédilection qui m'intéresse beaucoup, c'est le plâtre. Il y a toute une série, on va dire, d'œuvres là qui sont présentées dans l'exposition, qui ont été choisies par Joël, d'œuvres réalisées en plâtre et qui là ont été mises en rapport avec dans le processus de fabrication avec le verre, avec du verre, qui est absent de la présentation, qui est absent du résultat, mais qui a été nécessaire pour leur conception, pour leur réalisation.
4: Comme pour les mouler, comme pour en tout cas participer à élaborer la forme, à la figer la forme, sans qu'elle reste présente dans sa représentation finale.
6: Tout à fait, donc il y a déjà la forme, alors effectivement elles sont toutes issues du vide, puisque c'était des contenants, c'était comme des outres en verre et ou des dames jeanes, puisqu'il y a trois dames jeanes également qui sont présentées, qui sont plutôt des dames jeanes qui ressemblent à des grosses bouteilles, on va dire, mais qui ne sont pas rondes. En tout cas, dans tous les cas de cette série que j'ai appelée des plâtres photographiques, c'est le vide intérieur de ces formes en verre qui a été investi par le plâtre, donc qui a donc moulé la surface intérieure de ces éléments en verre et qui, par une des caractéristiques de ce matériau, qui est donc la poussée, qui intervient généralement après la coulée, en moins d'une heure, on va dire, après la coulée, qui correspond donc aussi à un moment où le plâtre a déjà pris. J'utilise un plâtre de moulage, donc qui prend quand même assez rapidement. Eh bien, le matériau s'expanse très très légèrement, mais c'est une expansion qu'on ne peut pas contraindre et que le verre ne peut pas contraindre non plus. Et donc le verre éclate à ce moment-là Et donc, dans ce process, le plâtre, qui est un process assez long, que j'ai mis au point donc, au CIRVA en 2012 et 2013, donc le CIRVA à Marseille. Donc,
4: le CIRVA, on rappelle, hein, c'est un lieu qui permet justement de faire de la création et de la production tout autour du verre. C'est vraiment la spécialité du verre, que ce soit dans le verre soufflé, évidemment, hein, dans sa transformation à travers le feu, pour pouvoir justement éclore la forme et la pousser dans toutes ses extensions.
6: Alors oui, j'allais dire unique en France et au monde, hein, c'est un centre international de recherche sur le verre artistique. Et donc c'est un lieu d'expérimentation continue avec des artistes et des designers, designeuses. Donc ça a été une chance pour moi là, pendant presque 2 années de pouvoir fréquenter cet atelier et de pouvoir explorer 4 pistes de travail, dont ces plâtres photographiques, qui sont issus, on va dire, plutôt d'une observation sur place, c'est-à-dire que je n'avais pas le projet de les produire avant d'entrer en résidence au CIRVA, mais c'est un geste qui m'est apparu, on va dire, dans le temps de fréquentation d'atelier. Et au départ, j'étais plus intéressé par la pâte de verre que par le soufflage. Et puis finalement, j'ai voulu considérer ça parce que le souffle m'intéresse beaucoup. Et donc, ce qui est très particulier dans ces formes, c'est que non seulement elles sont soufflées, mais il y a un geste qui intervient au dernier moment et qui donc induit leur forme étrange, un peu froissée, qui est l'aspiration. Donc il y a au dernier moment, le souffleur, au lieu de souffler, aspire et crée un petit froissement, un froissement de la matière en verre. Et qui participe, on va dire, de l'aspect organique de ces formes.
4: Et grâce à ça, tu peux mettre ton plâtre qui va se couler à l'intérieur du verre, qui va lui au même interagir avec le verre pour se figer, faire exploser le verre. Et aujourd'hui, dans l'exposition quasi, on ne voit plus le verre puisqu'il a explosé, mais on voit la forme finale. Que le contenu devient le contenant.
6: C'est ça. C'est-à-dire que il y a le souvenir de la forme déjà, et puis dans un temps un peu plus long, ce qui apparaît, ce sont les traces extrêmement nettes et précises de toutes les fissures et brisures du verre. Donc c'est là où je me permets d'utiliser le terme photographique. Il n'y a aucune chimie photographique dans le process, mais il y a une apparence photographique.
4: De par le contact.
7: Exactement.
4: Qui va tout à permettre fait. Du coup une transformation de la matière et qui va faire un souvenir d'impression. Et c'est cette impression-là que tu vas appeler photographique du plâtre.
7: Exactement.
6: Mais c'est au plus proche de la forme des bris du verre. Et donc c'est ce dessin qui apparaît en surface, qui est lié à un temps de séchage extrêmement long et qui permet d'inscrire dans le temps. Alors c'est pas tout à fait magique, hein, ça s'explique.

0: portes qu'on voit d'un côté, pour moi, donnaient sur l'autre salle. Et je ne savais pas qu'il y avait cet interstice qui s'est révélé suite à la chute d'un faux plafond. Enfin voilà, c'est Molly Sabata, sans surprise, j'ai envie de dire, parce que je lui fais confiance pour ça, pont des nouvelles salles, et je pense qu'il y en aura d'autres.
1: Et tout comme cette exposition quasi, nous vous laissons aller découvrir ce dernier espace par vos yeux, et non plus par vos oreilles. Expomusez-vous s'autorise aussi d'être quasi en cours pour vous laisser rentrer dans cette exposition. Exposition à découvrir jusqu'au 31 octobre à Molly Sabata à Sablon. À bientôt pour une nouvelle parenthèse inspirante autour d'œuvres, d'artistes, d'expositions. Et d'ici là, osez ouvrir la porte des musées, d'une galerie et ressentir ses propres émotions, interpellations, inspirations, être à l'écoute de ce que ça nous procure. Bonne aventure créative et belle découverte. Expo, muse et vous, expomusez-vous.
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0: Pas tout de suite, mais bientôt, je pense. Je vous avoue que l'organisation, ici,
1: est très, très, très, très, très, très, très
0: étrange.

0: Salut!
1: Bonjour!
2: Bonjour!
3: Salut!
0: C'est Top of the Pole, numéro 6.
1: Numéro rentrée.
0: Numéro 1.
3: Ah ouais, on n'a pas eu en septembre?
0: Non.
1: Bah, on était en vacances.
3: Bah, non, c'est en même temps.
1: En rentrée intense.
3: On se cale sur la rentrée universitaire, c'est plutôt octobre.
0: Ouais. Hein, en tout cas, c'est notre première de rentrée. On est content de vous retrouver, de se retrouver.
1: Oui.
3: Oui.
0: Qu'est-ce qu'on a écouté ?
3: On a écouté Ezra Collective avec le titre Only Love sur leur dernier album qui est sorti mi-septembre. C'est un collectif anglais.
0: Ok.
3: Qui est plutôt en plus normalement instrumental, mais là qui fait venir régulièrement sur leurs albums, ils font venir 2-3 chanteurs. Donc c'est principalement instrumental, mais sauf quelques chansons. Et là, ce nouvel album est pas mal orienté sur les musiques des Caraïbes. Donc là, c'était plutôt reggae, regga, mais il y a toujours plein d'influences plutôt sympas. Vous m'avez pas dit ce qu'on allait écouter par contre après.
0: Oui, je ne sais pas. C'est vrai.
3: On s'est pas organisé.

0: Vous allez sûrement sentir que c'est notre première et qu'il faut qu'on retrouve nos marques.
1: Ouais, ça se dérouille doucement.
0: Qui enchaîne?
1: Allez, poche.
0: Ok, ah, d'accord. On va écouter Eza Yazuke. C'est le morceau Pas question. Donc, c'est une rappeuse. Là, c'est le deuxième morceau qui sort en pas si longtemps après une grosse pause. L'autre morceau précédent, c'était Peppa Pig. Et en tout cas, ben, elle parle de plein de trucs d'enfantisme, de pédophilie, de racisme. Et là, effectivement, je crois que Pas question, c'est justement contre le climat politique ambiant. Et voilà, je vous conseille aussi vraiment Peppa Pig où la colère gronde et où on ne veut pas s'apaiser. Mmh. Et le clip est très bien aussi.
2: Ok, on est parti.
0: Et ça date de... Non, on est parti.
2: Non, ça date de...
0: Mais j'ai un peu triché, comme on s'est pas, on s'est pas vu cet été. Je me suis dit qu'il y avait le droit de mettre quelque chose qui sortait en juin.
1: Oh bah t'inquiète, moi je crois que ça date de bien avant les trucs. Pas de soucis.
0: Il y a le droit de faire une séance de rattrapage. Oui. Pour la saison écoulée, qu'est-ce qu'on a... qu'est-ce qui était impossible de ne pas avoir mis, vous voyez?
2: Tout à fait.
3: C'est vrai, c'est vrai.
0: Merci. D'accord.

0: C'était Bliss de Marina Herlop. C'est nouveau, ça vient de sortir évidemment, c'est une nouveauté. Ça date du 2 septembre et c'est un nouveau projet de Marina Herlop qui fait de la musique un peu étrange. Moi j'aime bien, qui invente un peu sa propre langue. On en avait déjà parlé sur les ondes de Radio Campus, me semble-t-il. Donc voilà, elle invente un peu son univers et sa propre langue. Elle est espagnole, même catalane, si je ne dis pas de bêtises. Et voilà. Et donc aujourd'hui, je suis venue avec deux morceaux de Marina Herlop, dont Bliss. Voilà.
1: Mais on adore,
0: Ouais.
1: c'est
2: Oui,
1: super.
2: ça sonne bien.
1: Et là, on s'est dit qu'on pouvait passer un petit morceau de notre camarade absent,
2: Tout à
1: qui
2: fait.
1: nous a envoyé des morceaux. Merci. Qu'est-ce qu'on écoute?
0: Merci,
2: Qu'est-ce qu'on
0: Tanguy.
2: écoute? Ratbag, c'est ça qu'on a vu?
1: Ouais, pourquoi
2: Ratbag,
1: pas.
2: Never
3: Mais
2: Put.
3: c'est de qui?
2: Ah non, ça c'est le nom du groupe, il me
1: Ah,
2: semble.
1: ouais.
2: Et le nom de la chanson, c'est Never Put a Ring on a Lady.

0: Et donc ça c'était Los Bichos. Alors,
1: c'est le nom du groupe ou c'est le nom du morceau?
0: C'est le nom du groupe en effet, c'est le nom du groupe. Le morceau, je vais te dire tout de suite, car j'ai bien travaillé, et c'est Holding Cell. Alors Los Bichos c'est rigolo parce que c'est quatre anglaises. Non pas anglaises justement, c'est un groupe anglais. Mais il y a une uruguayenne, une suédoise, une australienne et une anglaise justement, il y a quand même une anglaise. Et elles ont commencé par faire du punk, après elles se sont mis un peu à la cumbia, donc là c'est un peu un mélange de rock psychédélique et cumbia machin. Et à l'instar de, qu'est-ce que je vous ai parlé tout à l'heure de
1: Ezra Collective,
0: elles ne chantent pas, parce qu'elles ont trouvé qu'elles arrivaient, enfin qu'il n'y en avait aucune qui avait une voix correcte. Et là, pareil, sur leur dernier album, elles font venir des gens pour chanter sur leurs morceaux. Ouais, Je trouvais ça marrant comme truc. Elles ont essayé au départ de chanter, puis elles se sont dit non, en fait, c'est trop nul.
1: Mmh.
0: Voilà, je trouve ça rigolo. Donc, Los Bichos.
1: Faut renouer avec le punk du... Tu sais pas jouer d'un instrument, tu sais pas chanter. Bah justement, tu vas faire ça.
0: Ouais, c'est vrai. Elle aurait peut-être dû persévérer, mais écoute.
1: Non, mais super. Et ben, allez, moi je propose de continuer avec Théa qui vient de sortir son nouvel album qui s'appelle Popstar Speedrun. Ça, c'est le nom de l'album. Il est sorti là, hein, le 2 octobre, je crois. Et donc, il y a plein de morceaux. Là, le morceau que j'ai choisi, c'est Wanted, où c'est en featuring avec Changeling. Il y a d'autres featuring, dont Rebecca Warrior. Et voilà, quoi. Ça va dans tous les sens. C'est-à-dire autant angoisse que non, on va pas renoncer. Autant, d'accord, je veux bien la reconnaissance, mais oh non, de toute façon, l'industrie musicale, c'est pourri. je veux me foutre en l'air, mais oh non, j'ai la rage de sauver ma peau. Vous voyez bien, Théa, quoi. Voilà. Et du coup, là, c'est Wanted avec Changeling.

0: C'était trop bien.
1: Eh ben, c'était bien, c'était péchu.
2: Eh ben, allez écouter tout l'album.
1: Donc, Théa, t'as dit ?
2: Ouais. Wanted de l'album Popstar Speedrun.
1: Ok.
3: Super. Eh ben, je vous propose d'enchaîner avec Caïman. Je sais pas si vous connaissez Caïman, j'avais découvert ça en septembre. C'est trop bien.
2: Non, pas du tout.
3: C'est une meuf de Lyon, à peu près, je crois, enfin, de la région lyonnaise, qui fait un peu de la folk dream pop. Et elle est passée à Jarrick en septembre. Je l'ai manqué, mais ça avait l'air super. Et là, elle a sorti un album de remix de son précédent album qui s'appelait Dreamcore, je crois. Donc c'est l'album de remix est sorti le 21 juin. Bien tombé, la fête de la musique. Et le morceau qu'on va écouter, c'est le morceau Nocturne, entre parenthèses, Witchcore, qui a été remixé par Léa Jacta-Est. Mm-hmm. Et c'est vraiment super, la version originale est super, et ce remix est aussi très super. Voilà.
2: Trop bien. Mm-hmm.

0: D'accord.
1: C'était sortir de rumeurs.
0: De Tanguy.
2: Et
0: trouver qui est qui.
2: Et déjà, qui n'est pas là.
0: Oui.
2: Parce qu'il y a des pièges quand même.
0: C'est vrai. On pourrait faire un coucou à Anne si elle nous écoute, vu qu'elle n'est pas là.
3: Coucou
0: Anne. Coucou
1: Anne. Ok, et ben moi j'enchaîne avec New Genea. C'est un groupe napolitain. Et ils ont sorti un nouvel album qui s'appelle People of the Moon. Et là, je vais vous faire écouter le titre Matuche Buo. Ça veut dire qu'est-ce que tu veux ? Je sais pas qui parle italien, mais j'ai cherché moi. Je savais pas ce que ça voulait dire. Donc voilà, je vous laisse écouter. C'est disco funk avec des influences italiennes et orientales parfois. Donc c'est un beau mélange.
0: Allez,

0: Voilà, New Guinea avec le titre. Ah, il va falloir que je le redise en italien. Matuche Buo.
1: Ben voilà. Voilà, la deuxième fois était bien meilleure.
0: Ah, merci.
1: Bel accent.
0: Merci, poche. Ça sonnait, c'était plus crédible.
1: Eh ben, moi j'ai changé d'idée par rapport au fichier que j'ai mis en truc. Là, je vais mettre autre chose qui est derrière la page. C'est très obscur ce que je dis.
0: J'espère que celui qui fait la technique va comprendre.
1: Ouais, plutôt Tiakola et Théodora, donc effectivement qui n'a pas besoin de plus de publicité, mais j'ai décidé quand même de mettre ça, puisque c'est sorti il y a peut-être une semaine, là, et c'est surtout que ça permet de dire que Théodora est quand même une des rares, en tout cas une qui condamne les violences policières sur les mobilisations lycéennes qui sont en cours, et sans faire de « oui, mais il y en a qui », sans faire de désolidarisation.
0: Yes.
1: Et que la violence vient bien des flics et pas de l'inverse, avec des revendications plus que légitimes. Enfin bref, du coup, je trouvais ça comme ça. Ça me permet de glisser soutien à tous les lycéens et lycéennes.
2: Bref.
1: Du coup, tout notre courage. Et en tout cas, il ne faut pas hésiter à aller sur les mobilisations. Hein. Je pense que tout soutien est bienvenu, que ce soit pour être témoin, pour amener des masques, du sérum puis à manger, bon bref, ou crier. Voilà.
2: Yes, let's go.
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0: Monsieur, bonsoir. Vous pouvez couper le contact, s'il vous plaît, on va procéder à un contrôle.
1: Et voilà, c'était le dernier morceau. C'est la fin de l'émission de reprise du Pôle Progras. Et on vous retrouve bien sûr le mois prochain. Prenez soin de vous, à bientôt.
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0: marche bien avec celle-là.
1: Je trouve aussi.
2: Ça filme. Hein.
1: Ça filme.
2: Ouais.
1: Ah, oui. Oups. C'est bon.
2: Ouais, ça filme.
1: Okay.

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0: est-ce que tu as l'impression d'avoir découvert ce qui était arrivé à maman le jour où elle a mis des mots dessus?
1: Pas vraiment. Enfin, peut-être que ça donnait des réponses, des clés, que ça rendait un sentiment latent concret. Mais je crois qu'on pressentait, on sentait, et que même si on n'avait pas toutes les clés pour comprendre, on savait. Je sais pas comment définir ce truc-là qui fait que dans cette configuration-là, dans cette situation-là, enfant, on sent. Il y a aussi comment trouver de la légitimité à ressentir, à parler de quelque chose qu'à la base, on n'a pas vécu, mais qu'on a ressenti.

0: Oh, regarde. Je crois que sa pellicule a cramé.
1: Donc là, c'était les copains.
2: Après, il y a, la rencontre.
0: Voilà. Il est là, le mariage.
2: Voilà.
1: T'as vu le beau gosse?
2: Putain,
1: il est tout là.
0: Oh, j'aurais trop aimé qu'il y ait du son.
1: Fais des pauses régulièrement, que je vous dise qui est qui. Stop. Mais Mère Nelly, bon, avec sa démarche, on la reconnaît. Carmen, vous avez vu comment elle est? La petite, là.
3: Ouais, elle est là.
1: Vas-y. Lolé, à droite. Et il doit y avoir Henri aussi. Ah, il est derrière. Je l'ai vu, avec ses lunettes. Voilà.
0: Celui-là, ouais.
4: Depuis plusieurs années, avec ma sœur Fanny, on cherche à comprendre.
1: Il est là, hein.
2: C'est lui,
1: le tirage de l'ordre. Vous avez vu comme il est grand? Bah, au moins, vous voyez qui c'est.
0: Ouais, mais...
1: Vous l'avez jamais vu, en fait.
0: Non.
1: Il est grand avec des yeux bleus.
0: J'ai pas l'impression de...

0: C'est enfin, c'est Morakar et dans les terres, mais c'est vers Alicante et tout ça.
1: Réinvestir les paysages de son enfance pour circonscrire le terrain miné.
0: On zappe à vous ?
2: Si tu veux, ouais.
1: Identifier la bombe, dépasser la honte et apprivoiser le flou.
0: Parce que si je regarde 76 machin, je risque d'aller gerber, donc ouais.
1: On cherche un point de départ pour remettre l'envers à l'endroit.
3: Alors, t'avais quel âge la dernière fois que t'allais en Espagne ?
0: Alors, je pense que j'avais 4 ans et demi.
3: Et tu te souviens de quoi de ce voyage ?
0: Je me rappelle du camping, je me rappelle du chemin de là où on faisait la vaisselle jusqu'à la tente. Je me rappelle du petit chemin qu'on prenait pour aller à la plage. C'est très clair aujourd'hui.
1: Ce sera l'Espagne. On partira pour Morakar, notre mère, ma sœur et moi.
0: C'est pour ça, Morakar, moi.
1: Sur les traces d'un été heureux.
3: Bah, ça peut être ça, le truc.
1: Celui juste avant que ça ne commence.
4: Tu veux bien m'aider à le mettre, là ?
5: C'est bon.
4: Je vais parler, on entend
5: si,
4: bien.
5: Si, si.
6: Si, si, on t'entend.
4: Non.

Donc j'ai été plongeur des mineurs pendant 14 ans. Durant ces 14 ans, on a dû effectuer des missions de déminage en France et un peu partout dans le monde. Alors les durées sont variables. En France, ça dure 1-2 jours. Et sinon, à l'étranger, ça peut aller jusqu'à plusieurs mois. Sous l'eau, il y a encore une quantité très importante d'engins explosifs. Le temps d'une carrière, on en démine un certain nombre, mais c'est tellement infime par rapport à tout ce qui a été largué que...

À la limite, c'est la plongée le plus dangereux, plus que le déminage, quoi. Parce que t'es dans l'eau, c'est pas ton élément naturel. Ça reste un élément hostile. Donc le moindre petit pépin, ben, ça peut vite prendre des proportions très graves. C'est pour ça qu'on s'entraîne beaucoup, beaucoup, beaucoup, tous les jours, pour que ben, les gestes qui vont nous permettre de survivre, entre guillemets, ben, c'est soit des réflexes. Quoi. Tu réfléchis plus quand t'es en détresse, là, tu sais ce qu'il faut faire.

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1: Bonjour, mère.
2: Ça va être mouillé.
1: Ça te fait bizarre de revenir
2: Ouais, là, ça fait un peu bizarre, ouais.
1: 50 ans.
3: On va aller où la boutique de...
4: Ben, je pense qu'il faut qu'on aille dans la station Alamo, vu que c'est là que j'ai réservé.
5: Voilà, voilà, c'est dalle.
4: Voilà, voilà.

0: Adelante.
1: Gracias.
0: ¿Me tenía reserva con nosotros?
1: Sí.
0: Esto por aquí.
1: Gracias.
0: Y les voy a enseñar el coche, ¿vale?
1: Vale.
0: Adelante.
1: Vamos. A Morac, voilà. Oui. Ou à la plage, parce que c'est pas à la mer, Morakar, c'est un petit peu au-dessus.
2: On pose nos sacs et on file à la mer, non?
1: Ouais. T'es prête à noter l'adresse où on va?
2: Peut-être avant.
1: Si.
3: Dès que tu peux faire sur le truc, maman, tu peux faire directement sur la
1: Deux voiture. Minutes. Non, je ne veux pas.
3: Vas-y. T'auras le GPS là?
1: Oula, mais on est obligé de tourner là.
3: On va le faire comme ça, comme des touristes.
1: Ça va, vous avez confiance?
3: Oui.
1: Paf, je crois pas trop le choix.
3: C'est pas faux.
1: Vous avez habitué quand même à être conduite plutôt sportive. Je sais. Que toi et la route, ça ne fait qu'un. Je vais où, Fanny, là, s'il te plaît?
3: Mais j'allais.
1: Et c'est orange.
3: Oui, j'allais dire après le feu.
1: Faut que t'anticipes avant les feux, Fanny.
3: Oh, mais alors j'ai pas commencé à m'engueuler parce que je suis le pire copilote de la Terre. Donc on va s'engueuler.
1: D'accord.
3: Donc là, c'est chaîne à droite.
1: Il y a des gros bateaux de transport à passagers en face. Des gros machins. Gros truc à 4 étages.
4: Donner une date à ce truc-là, j'arrive pas trop à savoir. Je devais avoir 12-13 ans.
5: C'était ou une fin d'après-midi ou un début de soirée.
4: Donc toi, t'étais sur le tabouret le plus à droite, maman au milieu et moi plus près de l'escalier.
5: Vous étiez tous les deux l'une à côté de l'autre, l'une à côté de l'autre. Pour moi, t'étais dans la cuisine face à nous.
4: Je crois que maman était au milieu.
5: Et j'ai l'impression qu'on était côte à côte sur ce tabouret, mais que maman était de l'autre côté du mur. Peut-être j'étais de l'autre côté, mais moi j'avais l'impression d'être avec vous. Je sais plus si j'avais mis physiquement cette distance du passe-plat entre nous. Et que j'ai un peu une image de « elle faisait les 100 pas ». En sachant qu'elle s'apprêtait à lâcher une bombe.
4: Et puis, bon, bah, elle nous a dit qu'il fallait qu'elle nous parle, quoi, qu'elle nous parle de quelque chose.
5: Vous étiez très sérieuse parce que je vous ai dit, il faut que je vous dise quelque chose. Enfin, très sérieuse. Oui, vous sentiez que c'était important. Je me demande si on n'était pas en train de faire comme on a toujours fait, petite, toi et moi. De se toucher les pieds pour avoir un contact physique et rester en communication tactile, discrète, derrière le comptoir du bar. Et j'ai essayé de prononcer deux phrases simples en vous disant « Je ne vais pas bien parce que lorsque j'étais petite, mon grand-père n'était pas gentil avec moi. »
4: Son grand-père était méchant avec elle quand elle était petite.
5: Voilà, mon grand-père me faisait du mal quand j'étais petite. Si vous avez des questions, vous pouvez m'en poser.
6: Poser des questions, enfin, la possibilité était offerte. Après, c'était à vous, au moment où vous le souhaitiez, de faire la démarche ou pas, quoi, je pense.
4: Et je crois qu'on a compris, on avait déjà compris.
6: De mémoire, on n'avait pas posé de questions. Mais ça faisait partie de ma démarche de l'annonce. C'était que je me promettais qu'il n'arriverait jamais quelque chose de pareil à mes enfants. Mais ça, je ne vous l'ai pas dit. Toi, t'as entendu une promesse?
5: Je ne sais pas si elle nous a fait la promesse ou nous a demandé de faire la promesse ensemble de « à partir de maintenant, il n'y aura plus de mensonges, on se dira tout et on ne garde pas les choses pour soi parce que ça abîme les gens ».
4: C'est vrai que je ne l'avais pas comme ça en mémoire, mais c'est vrai qu'il y a eu ce truc de promesse, de briser le silence et de plus jamais reproduire ça.
1: Exact.
6: J'ai cité la troisième phrase.
4: Je m'en souviens maintenant.
6: Je crois que quand j'ai prononcé cette troisième phrase, j'étais à l'intérieur très en colère et j'ai dû vous le dire pour le coup de manière moins douce. Et que c'était, il n'y aura plus jamais de mensonge dans cette famille, on se dira la vérité. Voilà, c'était plutôt quelque chose de réactif.
4: Et voilà, je crois que c'est ce qui me reste de cette discussion et de ce moment-là.

fréquemment on se retrouve dans des situations où on n'a absolument aucune visibilité. Il suffit qu'on mette un coup de palme, on déplace décidément, on voit rien. En fonction de la profondeur, il n'y a plus de lumière, donc voilà, tout se fait à tâtons. On intervient aussi sur ce qu'on appelle le domaine maritime, en particulier l'estran. Donc c'est les plages. Et à cette occasion, il arrive régulièrement qu'on doive intervenir sur les côtes parce que des personnes ont trouvé des engins. Très souvent, ce sont des civils. Ces civils que, dans notre jargon, on appelle les inventeurs. Voilà. Donc on part avec une équipe de... On est quatre. Donc il y a un chef de mission, un ou deux, ça dépend de l'ampleur de la découverte. Et puis, on part avec le Zodiac, les explosifs... les artifices. Et puis après, on intervient, on vérifie que ce soit bien un engin explosif. Et puis après, on pose du plastique, on pose nos étaux, puis on fait tout péter, quoi.

0: On peut rouler à 130 ou non, toujours pas.
1: Ah si.
0: Pardon. Voilà. Mais là, ça, tu, plus le décor change, là... On peut faire 140?
1: 135.
0: Ça va.
1: Pas 138.
0: Pas 138, pardon. On n'a rien senti. C'est là.
1: C'est le petit chemin.
0: Bah ouais. Il me paraît plus large là. Et c'est le camping. Mais c'était pas ça. Mais on devait aller plus loin alors. Comment il s'appelle?
1: Il écrit camping El Cantal, bar, restaurante et venta de hielo. Ils vendent de la glace.
0: Oui, on allait chercher la... Bah c'est dingue, ça veut dire que ça n'a pas changé. Je sais pas ce que ça me fait, mais ça me fait.
1: On laisse le camping derrière nous. T'as envie de quoi là?
0: De pleurer. Non, j'ai envie de tracer. Ah, mais la musique.

0: Je vous en ai parlé déjà ?
1: De quoi ?
0: De moi, ce qui a fait que tout remonte. Un soir de décembre, veille, jour de vacances scolaires. Donc, cette année-là, à l'école, j'avais une classe de CE2. Et donc, c'est l'heure de l'accueil des enfants le matin. Sur la cour, on fait les 100 pas avec la collègue avec laquelle j'étais de service. Et elle me dit que cet élève-là en question, son élève de CP, donc de 5-6 ans, ne serait pas là parce que le grand-père a été arrêté pour agression sexuelle sur elle. Ça m'a... Je sais pas comment dire. C'était le début du tsunami, sauf que j'ai chanté de tsunami pendant 10 jours. Quand j'ai entendu ça, je me suis dit, tu craqueras quand tu n'auras plus les enfants. Et là, c'est monté. Et physiquement, ça explose, quoi. Tout ton corps explose, quoi. Et là, tu sais pas comment gérer ça. C'est vraiment des orteils à la tête. T'as tout qui remonte. C'est-à-dire que toutes les images, j'y croyais et je les voyais. La boîte était de mémoire était ouverte.
1: T'avais jamais eu de réminiscence
0: si.
1: Avant.
0: Mais je me disais que j'étais complètement folle, que c'est parce que peut-être je me faisais des films. Mais depuis, il y a eu de nouvelles images, donc qui sont très claires. La dernière fois, c'était assez récemment. C'était, je suis allée faire les courses, on pose les sacs de courses, je commence à déballer, à ranger, et je sais pas pourquoi, c'est revenu. Il y a un autre... Et voilà. Et là, tu tapes dans les murs et tu cherches une bouteille. Non, d'abord, tu te dis, on va faire ce qu'il a dit, l'hypnothérapeute va te calmer. Puis des fois, c'est trop, tu peux pas. Et c'est pour ça que dans ces cas-là, je pense aux copines qui ont mis fin à leur jour pour les mêmes raisons. Mais ça, je t'avais dit une fois, je crois. C'est pour moi, il y a pire encore, si. Qu'on me demande de me taire. Au moins, le père, il savait. Je veux dire, il y a eu cet épisode où mon père a défoncé, a priori, la porte de la salle de bain dans laquelle ma cousine et moi étions enfermés avec le grand-père. Et je pense que c'est peut-être après ce moment-là que mon oncle, le père de ma cousine, enfin sa famille, n'ont plus dormi à la maison ou passé autant de temps à la maison. Ils venaient, mais ils ne restaient plus. Alors que mon père à moi, il m'y ramenait à chaque fois, deux fois par an. Donc,

0: 26 minutes. Hein. Et c'est depuis l'ouverture de la porte, donc.
1: Tu
0: comptes
1: me faire des blagues comme ça longtemps ?
2: Non.
1: Tu crois qu'on va me le faire à moi ? Je comprends.
0: Mais pas envie.
1: Donc je veux pas te déranger longtemps. Je voulais te remercier en fait. De quelque chose qui va te remuer. Mais je vais te remercier quand même.
3: Oh, t'allais pas bien là.
0: Non, je voulais un peu vider et savoir. Je me suis dit, il y a un de ces quatre, il va claquer.
1: Je comprends, papa.
0: Je pourrais jamais avoir les réponses, donc j'y suis allée.
1: Je te remercie, papa, d'avoir défoncé la porte il y a 30 ans. De la salle de bain.
2: De quelle salle
1: de chez toi.
2: Ah bon? Et pourquoi tu me remercies?
1: Bah, il y avait qui derrière cette porte là, papa? Tu te rappelles l'avoir fait? Un père très difficile, papa.
2: Hein?
1: Tu avais un papa très difficile.
2: J'avais un papa très difficile.
1: Tu m'as protégé, papa. Tu te rappelles pas? Tu te rappelles pas du tout? Je pense que tu en avais parlé à maman parce que maman, elle me disait toujours tu demanderas à ton père.
2: Parler de quoi?
1: Ben, je sais pas, j'ai besoin de savoir, papa, en fait, mais.
2: Je sais pas ce que vous voulez dire. Je comprenais pas pourquoi ils sont fermés dans la salle de bain.
3: Didier ne comprenait pas pourquoi ils sont fermés avec vous. Après, il dit. Après, il dit.
1: Ça, c'est pour ça. Ben, je sais pas, moi, dans mon souvenir, j'avais 8 ans, donc. Non, il y a plus de 30 ans, il y a 40 ans. Plus de 40 ans.

Alors l'avantage des chasseurs de mines et de leurs sonars, c'est que ça permet d'intervenir sur des zones très très vastes. Donc on est susceptible d'intervenir à n'importe quel moment, de jour comme de nuit. Soit tu es en train de faire de la paperasse ou de l'entretien de matériel, ou tu es en train de lire, ou tu dors. Tu es tranquille et puis boum, ça déclenche. Donc faut réagir vite. Et puis on te dit intervention plongeur, ok. Suivant ce qui a été défini, bah chacun s'équipe. On a beaucoup, beaucoup de matériel sur nous, donc on est très, très lourd. Déjà, t'as la combinaison qui est assez oppressante. Après, on s'y habitue, hein, c'est une seconde peau, comme on dit. Après, t'as tout le matériel, donc t'as une brassière, t'as les bouteilles, t'as une ceinture de plomb, après tu mets tes palmes. Voilà, donc t'es un petit peu engoncé en surface. Par contre, dès que t'es dans l'eau, effectivement, ce poids-là, il disparaît, quoi. C'est une sensation quand même assez dingue. Sous l'eau, les sons sont... C'est comme des sons dans du coton. Et en même temps, ça se propage très très bien dans l'eau, le son. Donc tu peux entendre des choses qui sont très très loin sans jamais les voir.

0: Il y en a une qui a un gros sweat ou pas, me prêter?
1: Sûrement, oui. Tu veux quoi?
0: Tu as besoin de ton sweat, non?
1: Non. Non, non, tu peux.
0: Ouais.
1: On aurait pu prendre plus, mon cher Lydie, avec l'alcool, ça va.
2: Mais on a pris 8 bières.
1: Prenez-moi des bouteilles de vin.
2: Enfin, oui, une bouteille de vin, c'est pas mal.
1: Ah oui.
2: Ah si, c'est pas toute seule, oui.
1: Mais c'est à moitié de l'eau, hein. Je sais pas combien c'est, mais franchement, c'est pas 11 degrés, je crois. 11, tu crois?
2: Bah, c'est marqué sur la bouteille.
1: Ah ouais?
3: Vas-y.
1: Non, vas-y.
3: Et il faut se rappeler quand même que lorsque vous étiez petite, à partir du moment même quand Léo est né, et ensuite dans la maison, je dormais avec un couteau sous l'oreiller, un outil, une matraque, un machin à côté de moi. J'étais toujours dans la crainte de l'agression. Et heureusement qu'à l'époque, il y avait une porte qui fermait l'accès à vos chambres. Moi, j'étais tout le temps dans... toutes les nuits. Et moi, je vous protégeais. Oui. Si je dissociais, je vous protégeais. Que ce soit avant vous ou après. Mais oui, mais parce qu'autrement, je m'effondrais. Et heureusement, j'avais mon autre moi rigolo qui a envie de vivre et qui trouve la vie belle et qui est pleine d'espoir et qui voulait faire des enfants. Et heureusement qu'il y avait ça.
1: Et pour toi, ça, on l'a pas ressenti?
3: Ben, j'essayais. Je sais pas. Parce qu'elle peut être un lion, là, mais c'est moi qui défends tout le monde. Qui veut vous fight si on vous touche un cheveu. Donc vous êtes l'espoir, en fait, mes enfants. Vous êtes nés de ma bonne partie. De ma partie, la vie est belle. Bon, ça aurait été bien si on avait une bougie. T'as la lune. Tu voulais de la lumière, ben je veux dire, t'as demandé la lune. J'ai demandé à la lune.
2: C'est ma beauté. Ah merde, putain. T'as rempli ton verre à l'envers aussi.
1: Ok. Allez, coupez, à demain.
2: On en est là.

0: sais pas si longtemps, là, moi j'aimerais bien. Attends. Moi j'aimerais bien te parler de comment j'ai vu les choses hier et que j'ai écrit en m'endormant là. Mais je sais pas trop si il y a longtemps, j'ai pas envie de. Parce que j'ai justement, j'ai envie de parler avec toi de comment amener certains sujets. Ce qui me gênerait, peut-être qu'elle.
1: Ouais, je capte.
0: Bah, j'ai pas envie de la blesser, quoi, comme d'hab. Et que j'ai pas envie qu'elle entende cette discussion d'une oreille un peu toute seule, un peu à côté, parce que je pense que ce serait douloureux pour elle. Et c'est dur d'aborder ce sujet-là, parce que, ben, oui, c'était son goal ultime de nous protéger. Et comme tu l'as dit, comme je l'ai écrit hier, elle a pas su forcément, malgré elle, nous protéger d'elle, quoi. En fait, même, tu vois, depuis le début, depuis qu'on a commencé ce voyage, on reprend les choses depuis le début. Et il y a beaucoup de choses qui, dans la façon dont elle nous a éduqués, dans comment elle réagit, même quotidiennement à des petites choses, on entend pourquoi, on comprend pourquoi. Et du coup, on a tendance à se dire, vu qu'on comprend, où est notre place de lui dire, nous on a vécu ça de toi. Et c'est dur parce que faut lui réussir à lui exprimer ça tout en ayant conscience d'où ça vient et qu'il y a des choses qu'on comprend et que du coup c'est comme si on pouvait. C'est chaud.
2: On lui dit d'aller boire un café.
0: Ouais.
1: Je vais voir ce qu'elle fait. Tu veux un café?
0: Moi, je peux finir le mien. Mais je veux bien que tu chopes des feuilles.

0: Est-ce que tu crois qu'on peut essayer de lister clairement les indices qu'il y avait malgré l'amnésie de maman?
1: C'est dur de démêler ce qu'on sait maintenant et ce qu'on sentait avant. Un premier indice, mais qui n'est pas forcément de l'ordre de notre éducation, mais plutôt de sa réaction. C'est la claustrophobie, c'est le fait de paniquer quand elle se sent enfermée. Je dirais ça.
2: Toujours vérifier que les portes soient bien fermées. Ou qu'à l'inverse, on soit pas enfermé et qu'on puisse ouvrir.
1: Checker les issues, quoi. Fallait pas être coincé.
3: La porte.
1: Ouais.
3: Les vagues. La clé. La salle de bain. Le ventre. La culotte.
0: En fait, la douleur liée aux violences sexuelles et toute la forme que peuvent prendre les symptômes post-traumatiques.
3: La maison.
0: Que ce soit
3: le corps.
0: Que ce soit
3: la couette,
0: la dissociation, que ce soit l'hypervigilance,
3: la
0: que
3: vitesse,
0: ce soit les comportements à risque, que ce soit le rapport à l'addiction,
3: le silence, le mensonge,
0: les peurs,
3: le sexe,
0: qui sur le coup te semblent irrationnels et qui te saisissent,
3: la balançoire,
0: les flashs d'images dans la tête de tu sais pas d'où ça vient, tu sais pas ce que c'est,
3: la petite robe jaune,
0: les cauchemars, la méfiance, tout ça,
3: le vertige.
0: Moi, j'ai le sentiment que c'était là.
3: La bouche.
0: Avant.
3: Les mains.
1: Moi, j'ai aussi le sentiment que c'était là avant les premières agressions.
3: La folie.
1: Que j'ai subie, que j'ai notifiée, en tout cas.
3: Le vent.
0: Moi, je crois que...
3: Les odeurs.
0: C'était même là avant mes premiers rapports sexuels.
1: Moi aussi, mais depuis le début, quoi. Quelque chose qui était latent dans l'ambiance familiale.
3: Partout.

0: apprendre, dire, se taire, oublier, comprendre, répéter, redire, savoir, oublier, apprendre, oublier, dire, savoir,
1: oublier,
0: répéter,
1: comprendre,
0: redire,
1: oublier,
0: dire juste,
1: se taire,
0: oublier,
1: lutter,
0: apprendre, redire,
1: dire,
0: guérir,
1: oublier,
0: mentir,
1: répéter,
0: dire,
1: oublier,
0: savoir.

En fonction de la taille et le poids d'explosifs contenus dans l'engin, on doit définir les périmètres de sécurité. Tu dois même vérifier les cartes géologiques pour éviter de tomber sur ce qu'on appelle une veine de roche, c'est-à-dire que t'as du granit et puis t'as une petite faille dans le granit, et cette faille, ben, il faut suivre jusqu'où elle va, jusqu'où elle remonte. Parce que quand tu déclenches ton explosion, t'as une onde de choc qui se propage, et si elle prend cette veine, eh ben, elle va aller jusqu'au bout pour s'échapper. L'onde de choc, les vibrations

0: Est-ce que, en devenant maman, tu as eu peur à un moment ou à un autre de porter trop de violence en toi parce qu'on t'en avait fait et de la reproduire d'une façon ou d'une autre et de faire du mal à tes enfants?
1: Non, je n'avais pas peur de porter, de faire violence ou d'autres atteintes, quelles qu'elles soient. Mais au contraire, moi j'étais. Non, non, j'étais. Puisqu'on dit. Mais en plus, j'étais pas. Quand je vous ai eu, je n'étais pas encore en conscience de ce qui m'était arrivé. Mais instinctivement, j'avais ce comportement-là. Instinctivement, je vous ai mis en garde de multiples manières vis-à-vis de l'attitude possible de certains hommes, si jamais vous vous habilliez comme ça, si jamais vous mettiez du rouge à lèvres, si jamais vous mettiez. Enfin bref. Mais non, porter atteinte et faire violence, non, j'avais pas peur de ça. Après, il y a une chose qui est sûre, c'est que je n'ai pas fait étalage de ce qui m'est arrivé et que comme ma réaction a été d'avancer, de lutter, de combattre, de tenir, de faire face sans montrer, là-dessus j'ai une exigence, ça je sais. Faut faire pareil. Il faut tenir. Vous m'avez jamais vu craquer sur ce sujet-là. Vous vivant à la maison, vous ne m'avez jamais vu craquer sur ce sujet-là.
2: Non, mais on t'a connu craquer d'une autre façon.
1: Par sujet détourné peut-être, mais jamais j'ai explosé de colère, tapé dans les murs, picolé à n'en plus pouvoir ou crier ou je ne sais quoi, et que vous auriez et que j'aurais exprimé que c'était cette colère-là qui surgissait.
0: Comment dire? En effet, tu t'es jamais étalé dessus et tu l'as jamais pris pour source de ta colère et de tes craquages. Mais ça n'a absolument pas empêché le fait que tu pètes un plomb et qu'on sache très bien pourquoi.
3: Bah, je sais pas si vous savez pourquoi.
2: Bah, je crois que si. Enfin.
0: Je sais pas comment. C'est.
2: Pense peut-être avoir un chemin pour y arriver. Je suis pas certaine. Attends, laisse-moi. Du coup, tu parles d'hypervigilance et tu parles de l'hypervigilance que tu nous as transmise. Parce que toi, tu étais hyper vigilante. Moi, je crois que il y a eu aussi de l'hypervigilance, pas que par ce biais-là. Il y a eu une forme d'hypervigilance qui est arrivée aussi du fait de ne jamais trop savoir quand est-ce que tu allais briller ou craquer, et quand est-ce que ça allait devenir violent, verbalement ou physiquement. Enfin, du coup, tu restes sur tes gardes parce que tu sais pas trop quoi, si ça va craquer.
0: Est-ce que tu te souviens, maman, de ta violence?
1: On en a déjà parlé un peu, je ne m'en souviens pas beaucoup, non. D'autant plus que quand. Alors, en plus de. D'une violence sous-jacente du fait du traumatisme, il y avait la violence sans doute due à l'état d'épuisement dans lequel j'étais quand vous étiez toute petite et enfant. Je ne sais pas si c'est à cause de ça que je ne me rappelle plus. Mais non, je me rappelle pas, non. Et là, je reste sans larmes. Mais parce que je.
4: J'ai l'impression que qu'on parle de quelqu'un qui n'est pas moi, en fait, donc je...
2: Et ça se voyait aussi dans tes yeux que c'était juste un moment à passer, parce que t'avais tellement... C'était tellement fort dans tes yeux. On pouvait rien faire contre ça, quoi.
3: Ouais, moi, ça m'inquiète ce que vous me dites, parce que... Non seulement il y a la violence que je vous ai... Toi, j'allais mettre au conditionnel tellement que je vous ai porté, mais que je m'en... Je sais pas quoi.
5: Tu ressens quoi? T'as besoin de quoi?
1: Est-ce que... Elle s'est arrêtée à un moment, cette violence?
0: Je me demande si la violence s'est pas arrêtée...
2: Quand j'ai commencé à frapper moi. Moi, c'est ça que je demande.
0: Est-ce que ça correspond pas au moment où t'as retrouvé les souvenirs et l'amnésie s'est rompue?
2: C'est ça.
1: Pour moi, ce dont vous me parlez, de la violence envers vous, c'est... Par contre, je ressens cette violence, ressentais cette violence à l'intérieur de moi, ça, c'est oui.
0: Est-ce qu'on fait une pause cigarette? Enfin, moi, j'ai bien besoin de fumer une clope.
3: Moi aussi.
6: C'est un métier qui nécessite effectivement beaucoup d'absence, donc beaucoup de sacrifices, notamment au niveau familial, puisque ça oblige à ne pas être là à des moments où notre présence aurait été la bienvenue. J'étais déjà plongeur des mineurs quand tu es né. Donc jusqu'à ce que je quitte ce métier-là, en fait. J'ai été absent très très souvent à différentes périodes, donc... Toutes ces absences ont fait que, effectivement, j'étais loin de Fanny, de toi. Donc à chaque fois, forcément, je ratais quelque chose. Et le temps de revenir, le temps de se réadapter, de se remettre dans le bain familial, quitter cet esprit très particulier qu'on a sur les bateaux quand on est en vase clos à 50 personnes sur un bateau de 50 mètres, ben, moi ça me prenait particulièrement du temps pour vraiment me remettre dans le bain. Et toi en particulier, un peu plus âgé, un jour tu m'as dit « Mais papa, tu peux pas comprendre, t'étais pas là. » Voilà, donc ça remet en question et ça fait mal, mais bon, voilà. C'était ma vie à ce moment-là.

0: T'as l'impression d'avoir tout dit à maman?
1: Non. Et en même temps, oui, ah, je sais pas, c'est bizarre. Et toi?
0: Je sais pas trop. À la fois, il y a un goût de trop peu, et à la fois, je crois que je suis très content de poursuivre ce voyage en Espagne avec toi.
1: Bah, moi aussi.
0: Enfin, avec que toi, je veux dire.
2: Je peux vous dire mon état?
1: Oui.
2: Je suis pas bien du tout. Mais pas parce que pas pour des... C'est pas triste. Mais parce que je vais vous quitter.
0: Ben, on se doute parce que t'es toujours en avance et que la terre tard.
2: Oui. T'es un peu perdu.
1: Mais c'est bizarre, hein.
2: Et vous?
1: Bon, je crois que c'est bizarre pour tout le monde, ben ouais.
2: En tout cas,
1: je sais pas.
0: Oui, ça va faire bizarre de partir.
2: Trop délicat ce petit chat.
1: Nina. Oh, il est trop mignon, comment il fait ses patounes là.

0: C'était Apprivoiser le flou. Une création radiophonique réalisée par Léo Ligavant. Création musicale.
1: Je vais y arriver.
0: Éloane Durieux. Montage. Kabiria Chomel et Léo Ligavant. Mixage. Jeanne de Barcy. Une production Le Bruit et la Fureur, soutenue par l'Atelier de création sonore radiophonique et avec le soutien du Fonds d'aide à la création radiophonique de la Fédération Wallonie-Bruxelles. Un merci immense à ma petite sœur Fanny, acolyte hors pair de plongée en eau profonde. Un grand merci à ma mère pour la confiance qu'elle m'a accordée malgré les tsunamis et les tempêtes. Merci à mon père, qui n'a plus le mal de terre. Merci à tous les amis, sans qui on ne pourrait braver vents et marées, pour la tendresse et les échanges précieux.
1: Okay.
0: Merci à l'équipe de la CSR, Camille, Emma, Eric et Carmelo, et aux membres du Bruit et de la Fureur, Anaïs, Myriam, Caroline, Shedia, Cyril et Kabiria. Et merci à toutes celles et ceux qui ont permis la réalisation de ce projet.
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je peux témoigner que depuis le jour où le Seigneur Dieu m'au-delà de ses mains notre premier père Adam, il ne vécut jamais personne, ni chrétien, ni païen, ni tatar, ni indien, ni de quelque autre race, qui explora aussi profondément chaque coin du monde et qui en connaissait les merveilles comme ce monsieur Marco.

En hiver et en été, toujours à cheval, les frères Polo et le jeune Marco, partis de Ayas, allèrent si loin qu'ils arrivèrent dans une ville très riche et grande, appelée Kémofou. Imaginez que pour y arriver, il y a 3 ans et demi, la neige, la pluie, les grands fleuves, les vents.

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0: Ça marche bien avec celle-là,
1: je trouve aussi.
2: Ça filme.
1: Ça filme?
2: Ouais.
1: Ça brille. Oups. C'est bon?
2: Ouais, ça filme.
1: Ok.

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0: M31/Atlas serait un vestige d'un système planétaire âgé de 12 milliards d'années, selon l'analyse de ces glaces par le télescope James Webb.
1: La première détection plausible d'un exosatellite serait aussi celle d'une exolune, selon des astronomes. À 73 années-lumière, dans le système CD-35-2722, l'objet, aussi massif que Jupiter, orbite autour d'une naine brune, elle-même liée à une étoile. Posant cette question, une lune peut-elle tourner autour d'un objet qui n'est pas une planète ? Cette découverte conduirait à redéfinir la notion même d'exolune.
2: 1,7 million d'années-lumière, c'est le diamètre de IC-1101, la plus grande galaxie jamais observée, soit environ 15 fois celui de la Voie lactée. Sa masse est estimée à 3400 milliards de fois celle du Soleil. Et en absorbant d'autres galaxies, elle continue de grossir.
3: Des tourbillons et des remous dignes d'un fleuve en crue. Grâce au télescope solaire Daniel K. Inouye à Hawaï, des scientifiques ont obtenu les images les plus détaillées jamais réalisées de la surface visible du Soleil. Elles montrent pour la première fois comment deux courants de plasma s'enroulent l'un autour de l'autre près d'une tache solaire, formant de gigantesques tourbillons.
4: Des astronomes européens ont découvert une planète gravitant autour de jeunes naines brunes dans une orbite dite polaire, c'est-à-dire perpendiculaire au plan orbital des étoiles. Ce système inédit, nommé 2M1510, a été révélé après l'analyse d'anomalies gravitationnelles détectées entre 2017 et 2023.
5: Ce que nous observons à ce stade sont des indices d'une possible activité biologique hors du système solaire. C'est l'annonce incroyable faite lors d'une conférence de presse d'un astrophysicien à l'université de Cambridge. Je pense que c'est le cas le plus proche d'une caractéristique que nous pouvons attribuer à la vie, a même assuré le chercheur, auteur principal d'une étude publiée dans The Astrophysical Journal Letters.
6: Orbitant autour d'une naine rouge, une étoile plus petite et moins chaude que le Soleil, K2-18b est 2,6 fois plus grande et 8,6 plus massive que la Terre. Jusqu'ici, elle était surtout connue pour graviter dans la zone d'habitabilité de son étoile et posséder de la vapeur d'eau dans son atmosphère ainsi que du dioxyde de carbone et du méthane. Cette fois, les chercheurs prétendent avoir détecté des signes de composés chimiques considérés comme de biosignatures d'une possible vie extraterrestre.
7: Les résultats présentés sont loin d'avoir convaincu le milieu scientifique. D'abord parce que les signaux présentés restent en dessous du seuil de signification statistique considéré comme crucial pour valider une détection. Surtout, une étude a rapporté en 2024 des traces de DMS sur une comète, suggérant que cette substance pourrait être produite par des moyens encore inconnus, sans lien avec la vie.
8: À 140 années-lumière de la Terre, la planète BD+05-4868b orbite à seulement 3 millions de kilomètres de son étoile. Résultat, elles font littéralement par une température de 1600 degrés Celsius, perdant à chaque révolution de 30,5 heures, une quantité de matière équivalente à la masse du mont Everest. L'immense flux de poussière vaporisée s'étend sur 9 millions de kilomètres carrés.
9: Tout juste dévoilé sur son site de test à Turin, ce tube en alliage d'aluminium de 3 mètres de diamètre et 7,5 de long est l'un des 5 modules de la future Gateway. Cette station spatiale qui doit orbiter autour de la Lune pourra accueillir 4 astronautes. Ils pourront y vivre, détaille l'entreprise. Décollage prévu de 6 décembre 2027.
10: Cela a commencé par la détection d'un flash lumineux en 2022 à 12 000 années-lumière de la Terre, la fin de vie d'une étoile. C'est la première explication qui a été proposée, mais les observations que nous avons menées avec le télescope JWST montrent autre chose. Les caractéristiques spectrales plaident plutôt pour un suicide planétaire. Un monde de la taille de Jupiter aurait vu son orbite déstabilisée jusqu'à s'écraser sur son étoile. C'est la première fois que l'on voit A.
11: Ce sont des données de rêve. S'extasie celle-là qui dirige la collaboration d'ESI à Berkeley. Les premières données collectées suggéraient déjà que l'expansion de l'univers ralentit, l'énergie noire, cette mystérieuse substance qui fait gonfler le cosmos, semblait en effet s'affaiblir. La mesure de la position de 15 millions de galaxies enfonce le clou. Le destin de l'univers est en train de changer.
12: Le rover Curiosity a analysé un échantillon de roches vieux de 3,7 milliards d'années prélevé au fond du cratère Gale. Il contient des chaînes d'hydrocarbures à 10, 11 et 12 atomes de carbone, les plus grosses identifiées sur le sol martien. Une ancienne trace de vie ? Cela fait partie des hypothèses, mais on pense plutôt que ces molécules viennent de réactions chimiques ne faisant pas intervenir la vie.
13: Il fait 270 km de long, 20 km de large et 2,7 km de profondeur. Les planétologues connaissent bon ça bien le canyon de Schrödinger, mais ils n'avaient pas encore réussi à reconstituer son histoire. Ces choses faites grâce aux mesures topographiques et à une image prise par la sonde LRO. Il y a 3,8 millions d'années, un astéroïde de 25 km a percuté le pôle sud de la Lune et explosé, creusant en moins de 10 minutes cette grande balafre éternelle.
14: La station spatiale internationale va fermer, c'est certain. Ce vaste laboratoire

0: objectif, s'écraser dessus pour tester la capacité de l'humanité à dévier la course d'un gros caillou cosmique si l'un d'entre eux devait menacer la Terre.
1: Un couple de tempêtes gigantesques, 8 fois plus grandes que la Terre, l'une occupant l'hémisphère nord et l'autre l'hémisphère sud. Des astrophysiciens ont simulé les conditions météo dantesques qui agitent certaines exoplanètes lointaines. Il s'agit d'un Jupiter chaud, une planète gazeuse massive, très proche de son étoile, à laquelle elle présente toujours la même face, comme notre Lune vue depuis la Terre. L'intense irradiation qui frappe sa face ensoleillée crée ces deux vortex qui naissent et s'évaporent dans un mouvement sans fin.
2: Vénus est un fournaise, un enfer stérile, et pourtant était incroyablement similaire à la Terre, presque la même masse, la même taille, la même composition. Elle est juste plus proche de 40 millions de kilomètres du Soleil, une paille à l'échelle astronomique. De quoi laisser penser qu'elle aurait pu abriter un océan au début de sa vie, quand notre étoile rayonnait plus faiblement? Sauf que sa modélisation climatique vient de trancher. Aucun océan n'a jamais pu s'y former. Vénus n'a jamais été habitable.
3: Et... la famille est au complet, avec les trous noirs supermassifs et les trous noirs stellaires. L'observation d'un trou noir de masse intermédiaire, 55 000 fois celle du Soleil, conclut un chapitre de la détection de ce type d'astre prévu par les modèles, mais qui échappait au détecteur d'ondes gravitationnelles comme à l'observation directe. Pour les débusquer, des chercheurs ont fouillé les archives du satellite Compton Gamma Ray Observatory, à la retraite depuis 20 ans, qui enregistrait avant cela des sursauts gamma, des flashs d'énergie parcourant le cosmos.
4: La quantité de planètes habitables prédites autour de naine M était déjà faible, entre 16 et 24% d'entre elles pouvaient en abriter une. Elle se voit encore réduite par la simulation du climat de Vénus, et des scénarios d'apocalypse variés n'ont cessé d'être décrits depuis 20 ans à coups de modèles autour de ces étoiles, comme ce cas d'école, l'exoplanète GJ667CC, une planète 1,5 fois la taille de la Terre, potentiellement rocheuse donc, située dans la zone habitable de sa petite étoile, mais qui pourrait, d'après une étude de 2014, avoir perdu l'équivalent de 10 océans terrestres d'eau, accumulant de l'oxygène jusqu'à étouffer sous une atmosphère de 2000 bars.
3: En passant au crible 2700 sursauts, ils ont repéré un signal déformé par la présence d'une masse compacte entre l'émission du flash et la Terre. C'était l'œuvre du trou noir intermédiaire découvert qui jouait le rôle de lentille gravitationnelle en dérivant le faisceau d'énergie. Les chercheurs estiment que 46 000 trous noirs intermédiaires se cacheraient dans les environs de la Voie lactée.
5: Près du pôle sud de Jupiter, des vents pouvant atteindre 1450 km/h ont été enregistrés, plus rapides que la vitesse du son et 2 fois plus véloces que les rafales de 700 km/h déjà observées dans la célèbre tache rouge de la géante gazeuse. Pour tracer ces mouvements dans la stratosphère, 50 à 30 km d'altitude, les chercheurs ont profité des débris largués par la comète Shoemaker-Levy, qui avait percuté la planète de Phaon spectaculaire en 1994.
6: Le James Webb Space Telescope est l'instrument le plus attendu pour l'observation des confins de l'univers. On passe d'un miroir de 2,4 mètres avec Hubble à 6,5 mètres, soit une surface 7 fois plus grande. Cela devrait permettre de détecter des centaines de galaxies de type GN-Z11. Nous pourrons les compter, mesurer leur masse, déterminer leur composition chimique grâce à l'analyse très fine de la lumière émise, de quoi voir enfin la lumière des premières étoiles au sein de galaxies en formation.
0: Jamais encore une galaxie n'avait été observée si loin de nous, 13,4 milliards d'années-lumière. Lorsqu'elle est découverte en 2014 grâce au télescope spatial Hubble, cette tache au contour flou n'est qu'une galaxie lointaine parmi d'autres. Il faut attendre la publication dans la revue Nature Astronomy pour s'apercevoir que GN-Z11 nous ouvre les portes du confin de l'univers. En effet, sachant qu'une

0: seule année-lumière vaut 9 460 milliards de kilomètres, son éloignement est considérable, environ 100 000 milliards de kilomètres.
1: Une rivière de galaxies d'un côté et une bulle de vide de l'autre, voilà ce à quoi ressembleraient les confins de notre galaxie. Pour comprendre comment les astrophysiciens sont parvenus à dessiner ce paysage, il faut d'abord rappeler que les objets célestes ont un comportement grégaire, réunis par la force de gravité en systèmes de plus en plus massifs et étendus. Notre système solaire est ainsi logé dans l'un des bras de la Voie lactée, un groupe de 200 à 400 milliards d'étoiles tournant autour d'un bulbe central. La Voie lactée appartient elle-même à une communauté de plus de 60 galaxies, baptisée le groupe local.
2: GNZ-11 n'a pas beaucoup de points communs avec notre Voie lactée. A priori, elle est environ 15 fois plus petite, même si on ne la voit peut-être pas en entier, seulement les parties les plus brillantes, elle est aussi beaucoup moins massive. En revanche, elle forme des étoiles à un rythme intense. C'est un embryon de galaxie, en réalité, en pleine croissance.
3: Les exolunes pourraient être le meilleur endroit où chercher une vie extraterrestre. C'est même l'une des principales raisons pour lesquelles on les traque. Bien plus nombreuses que les exoplanètes, elles augmenteraient en effet les probabilités pour qu'une vie émerge autour d'une étoile. Alors que les géantes gazeuses de type Jupiter ou Saturne n'ont quasiment aucune chance d'abriter la vie, ces astres peuvent héberger des objets rocheux, comme on l'envisage dans le système solaire pour Europe ou Encelade.
4: En attendant de proposer un dessin plus précis des objets les plus lointains visibles depuis la Terre, les scientifiques savent qu'ils se heurteront toujours à une limite infranchissable. Elle se situe à 13,8 milliards d'années-lumière, l'instant du Big Bang, ou exactement 380 000 ans après. C'est à cette époque que l'univers a assez refroidi pour que la lumière puisse se propager en ligne droite. Cette toute première lueur correspond au fond diffus cosmologique. Il représente la première image de notre univers à une époque où aucun astre ne s'était encore formé. Il n'y a que du gaz.
3: Les exolunes pourraient se constituer des havres super habitables, encore plus favorables à la vie que la Terre. Ces satellites bénéficieraient de plusieurs sources d'énergie pour alimenter une biosphère. Outre celle fournie par l'étoile, ils tireraient de profit la lumière et de la chaleur émise par leur planète, ainsi que des forces de marée générées par celle-ci.
5: L'astre se situerait à 56 000 années-lumière de la Terre, dans la constellation du Cygne. Il orbiterait autour d'une planète de la taille de Jupiter, nommée Kepler-1708b par les astronomes, qui gravite elle-même autour d'une étoile similaire au Soleil. Il pourrait marquer l'histoire de l'astronomie en étant identifié comme la toute première exolune, le satellite d'une exoplanète ou planète extrasolaire, autrement dit, à l'instar de notre compagnon céleste, la Lune.
6: Avec l'émission de sa première lumière, 380 000 après le Big Bang, l'univers est rempli d'une sorte de gaz essentiellement composé d'atomes d'hydrogène. C'est l'âge sombre, il va s'éclaircir sous l'effet des rayons ultraviolets issus des premières étoiles qui vont arracher des électrons des atomes, ce qui va permettre aux photons de voyager sur des distances cosmiques. C'est ce qu'on appelle la rayonisation. Cette période clé est encore bien mystérieuse. Sa chronologie fait débat et la source d'énergie qu'il a amorcée n'est pas complètement connue.
7: On dénombre quantité de satellites naturels dans notre système solaire. Les planètes les plus internes, Mercure et Vénus, en sont dépourvues, mais la Terre en possède un et Mars deux, tandis que les géantes gazeuses Jupiter et Saturne en hébergent près de 80 chacune, sans compter ceux d'Uranus, 27, et Neptune, 14.
8: 23 millions d'années-lumière, plus de 200 fois le diamètre de la Voie lactée, c'est la taille de deux jets de matière jaillissant de part et d'autre d'un trou noir supermassif. Ils constituent un monstrueux rot émis par le trou noir après l'ingestion de l'équivalent de 850 millions de soleils, une superstructure baptisée Porphyrion en hommage aux géants de la mythologie grecque.
7: soit plus de 200 en tout, avec de remarquables disparités. Si certaines lunes, à l'instar de Titan, possèdent une atmosphère épaisse et des lacs d'hydrocarbures, d'autres comme Io sont agitées par une intense activité volcanique, d'autres encore comme Encelade recèlent des océans subglaciaires qui pourraient abriter la vie.
0: Grâce à une série de clichés pris par le radiotélescope ALMA, des astronomes ont réalisé pour la première fois une séquence animée montrant des bulles de gaz à la surface de l'étoile R d'Oradus. Un tel film a été possible car l'étoile mesure 350 fois le diamètre du Soleil et elle est proche de nous à 180 années-lumière.
9: Recalculé en se fondant sur 40 phares cosmimètres sans forme, 40 phares cosmiques observés depuis 30 ans, la vitesse de gonflement de l'univers est cohérente avec les mesures précédentes. Sauf qu'une autre mesure basée sur les traces du rayonnement émis lors du Big Bang affiche 10% de moins. Le mystère de l'expansion cosmique s'épaissit.
10: À l'instar de Saturne, la Terre avait peut-être des anneaux il y a plus de 450 millions d'années. C'est en analysant les caractéristiques de très vieux cratères qu'une équipe a proposé cette fascinante théorie. Ces dernières années, d'autres chercheurs avaient déjà identifié d'importants flux de micrométéorites dans les roches de l'Ordovicien moyen, moins 470 à moins 458 millions d'années. Le taux de cratérisation présentait par ailleurs un pic abrupt vers moins 466 millions d'années, tout comme les dépôts produits par de nombreux tsunamis. Autant de signes d'un événement céleste majeur.
11: La photo du trou noir Sagittarius A, le monstre qui règne au centre de notre galaxie. Il a fallu 4 ans aux astronomes pour analyser les données collectées par 8 télescopes disséminés à travers le monde. 2 ans de plus pour le trou noir M87, dont la photo avait fait l'événement en 2019. Sagittarius A est plus petit et plus calme, et donc beaucoup plus difficile à observer. Le voici donc en ombre chinoise, au centre du halo de gaz brillant qui lui tourne autour à la vitesse de la lumière.
0: Les chercheurs ont reconstitué la genèse du fascinant ballet de tourbillons de Jupiter. À partir de la mesure des vents, du rayon et de la vitesse de rotation de la géante gazeuse, leur simulation suit la trajectoire des cyclones qui naissent partout sur la planète avant de migrer vers le pôle. Et des anticyclones qui s'installent à l'équateur. Un déploiement qui n'a duré qu'un an et demi. Depuis, ils n'ont plus bougé.
10: Le télescope James Webb doit percer les secrets les mieux gardés de l'univers. Et il y a un petit coin du ciel, dans la constellation du Verseau, qui retient tout particulièrement l'attention, les planètes du système TRAPPIST-1. C'est le premier système de planètes de taille et d'insolation comparable à la Terre accessible à l'observation. Depuis 1995, plus de 5000 de ces planètes tournant autour d'autres étoiles ont été détectées. Mais pour la plupart, on ne distingue qu'un creux dans une courbe de lumière dont on calcule la taille, la distance de leur soleil, parfois la masse et c'est tout.
5: Une nouvelle planète océan, l'eau sous toutes ses formes y est si abondante qu'elle représente 20% de sa masse, contre 1% pour la Terre. Ce nouvel aquamonde, situé à 100 années-lumière, effectue le tour de son étoile en un peu plus de 11 jours.
12: Le système TRAPPIST possède une particularité. Ses 7 planètes orbitent autour de leur étoile de manière incroyablement compacte. Toutes se pressent dans un mouchoir de poche de 6% de la distance Terre-Soleil. TRAPPIST 1 est 50 fois plus proche de son étoile que la Terre ne l'est du Soleil, TRAPPIST 1b 100 fois, et leurs orbites sont parfaitement synchronisées, elles forment une chaîne de résonance 3 par 3. Quand l'une fait 8 tours autour de son étoile, une autre en fait exactement 5, et ainsi de suite.
8: 4000 km de long, 200 km de large et 7 km de profondeur, Valles Marineris sur Mars est 20 fois plus large que notre Grand Canyon. Ce paysage spectaculaire capté par la caméra stéréoscopique de la sonde Mars Express est le plus grand canyon du système solaire.
13: Ryugu est parfait. L'astéroïde est resté intact depuis l'origine du système solaire, il y a 4,5 milliards d'années. Sa composition et sa structure retracent son histoire. Issu d'un corps formé seulement il y a 2 ou 4 millions d'années après la naissance du Soleil, il aurait recelé de la glace d'eau puis se serait déshydraté, un peu comme une comète. Surtout, il correspond parfaitement à un type de météorite, les chondrites CI, trouvées par dizaines sur le sol terrestre.
6: Sur LHS 3844, il fait 770 degrés Celsius sur la face ensoleillée, car elle est extrêmement proche de son étoile. Son sol doit être très sombre, probablement du basalte, comme sur les plages volcaniques d'Islande ou d'Hawaï. On cherche à savoir s'il est rugueux. Elle pourrait être recouverte de régolithes, de la poussière de roche, comme sur la Lune ou sur la planète naine Cérès.
4: La sonde japonaise Hayabusa 2 s'est envolée en 2014 vers l'astéroïde Ryugu, à 300 millions de kilomètres de la Terre, l'a atteint vers juin 2018, y a récolté de la matière en février et en juillet 2019, puis l'a rapporté sur Terre dans une capsule hermétique en décembre 2020. Transportée au centre de conservation des échantillons extraterrestres de l'Agence japonaise d'exploration spatiale, cette matière vient d'être analysée. Elle contient des grains présolaires, des enregistrements chimiques, du nuage de gaz originel.
14: Et si la poussière de Ryugu contenait de la matière forgée avant même la naissance du Soleil? On en a trouvé dans les météorites CI. D'abord un, puis deux, puis tout un ensemble de grains présolaires. Un silicate, des grains carbonés, un oxyde, des carbures de silicium. Leur composition isotopique les traits très différente de tout le reste du système solaire. Ce sont les plus anciens matériaux que nous pouvons trouver. Les briques de base à partir desquelles notre système s'est formé.
15: Il y a plusieurs décennies déjà que Triton, le plus gros satellite de Neptune, apparaît anormal, à en juger par des observations rigoureuses de son trajet autour de la planète. Son orbite est très inclinée, de 157 degrés, par rapport au plan de rotation de Neptune, et surtout rétrograde, ce qui signifie que Triton chemine dans le sens opposé à la rotation de la planète elle-même. C'est le seul gros satellite de tout le système solaire à être dans ce cas, ce qui interroge fortement sur son origine. En effet, les astronomes ont beau retourner les simulations dans tous les sens, une telle singularité est assez difficile à concilier avec un modèle de formation d'une lune près de sa planète.
16: Deux balafres aux dimensions comparables à celles du Grand Canyon dans le Colorado, creusées en moins de 10 minutes sur la Lune, il y a 3,81 milliards d'années. C'est l'incroyable scénario décrit par une étude, celui d'un astéroïde ou d'une comète de 25 km de diamètre ayant libéré à l'impact une énergie équivalente à 130 fois l'arsenal nucléaire mondial pour former le cratère Schrödinger de 320 km de diamètre. Outre l'éjection de blocs rocheux de plusieurs kilomètres de diamètre, la collusion a produit des coulées de débris hyper rapides, comparables à des torrents de lave minérale.
15: Autrement dit, il semble bien que Triton ait été capturé par la géante. Des spécialistes ont renforcé cette idée en tissant des liens entre Triton et la planète naine Pluton, située au-delà de l'orbite de Neptune. Les observations de ces dernières années montrent plusieurs similitudes entre elles, notamment au niveau de la composition de leur atmosphère ou de leur surface glacée dominée par le diazote et le méthane. Cela suggère qu'ils se sont formés dans un environnement similaire aux confins du système solaire.
0: Andromède pèse 450 milliards de masses solaires, soit 2 à 4 fois moins que les estimations précédentes. Longtemps considérée comme une jumelle de la Voie lactée en raison de sa structure spirale, elle s'en distingue pourtant profondément. Contrairement à notre galaxie, qui n'a pas connu de collision majeure depuis 10 milliards d'années, Andromède a subi un choc il y a seulement 2,5 milliards d'années.
5: Cette fusion a profondément modifié sa structure, notamment en épaississant son disque où se trouve la majorité des étoiles, du gaz et de la poussière interstellaire. Dans la Voie lactée, une étoile comme le Soleil suit une trajectoire stable avec une vitesse de rotation de 235 km seconde et des mouvements perpendiculaires très limités, environ 10 km seconde. Rien à voir dans la galaxie d'Andromède. Une étoile de même âge que le Soleil et située à peu près à la même distance du centre de la galaxie aura la même vitesse de rotation, mais plus du tout la même vitesse perpendiculaire, de l'ordre de 100 à 150 km seconde. L'étoile bouge dans tous les sens.
0: Kamoa-Lewa est un quasi-satellite de la Terre, une lune qui n'en est pas une. Un bloc de roche de quelques dizaines de mètres de diamètre qui suit l'orbite de la Terre tout en tournant autour du Soleil à cause du phénomène de résonance gravitationnelle. Ce n'est pas le seul. Il y en aurait au moins 7 en ce moment. L'orbite de ces humbles compagnons n'est pas stable. Ils restent accrochés à la Terre de quelques jours à quelques milliards d'années. Et s'il s'agissait d'un morceau de notre Lune qui se serait trouvé projeté dans l'espace lors d'une collision ? Il aurait fini par se mettre à tourner autour du Soleil dans le sillage de la Terre.
17: Voyageur 1, la sonde se trouve aux confins du système solaire à 23,4 milliards de kilomètres de nous et commence à envoyer des informations incohérentes. Le problème vient de son système d'orientation par rapport à la Terre qui conditionne la bonne réception de ces données. Avec le risque que ce système tombe en panne et ne coupe définitivement son lien avec nous, ce qui ne l'empêchera pas de continuer son odyssée interstellaire.
10: Il n'y a pas de vie sur Mars, mais il y a une météo avec des cirrus, des cumulus, des panaches, des brumes, des tempêtes cycloniques. Si ténue soit-elle, son atmosphère est capable de s'assombrir. On le voit depuis les années 1960, les premières images de la sonde Mariner 4 révélaient déjà le halo blanc des nuages de haute atmosphère, seul élément mouvant dans cette immensité stérile. Depuis, toutes les sondes ont aperçu ces tourbillons d'eau glacée, ces voiles de poussières oranges. À force de voir des nuages chaque jour, sur toutes les images, nous avons commencé à nous y intéresser. Car il y en a des centaines, chacun témoignant des conditions atmosphériques de Mars.
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